0: Qu'est-ce qui se passe? Guy est parti?
1: Tu sais bien, il se balade. Il est allé voir les baleines, les sirènes.
0: Tu crois qu'il va revenir?
1: Mais oui, t'inquiète pas. Il revient toujours. Tiens, regarde. Il remonte déjà.

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Dans ce style répétitif qui lui est propre, Gaëtan Roussel, sur son troisième album de rang Trafic, entend des voix. C'est le titre de la chanson que vous venez d'entendre, précisément « J'entends des voix ». Oh, pas à la manière de Jeanne d'Arc ou de quelques prosélytes religieux, mais seulement dans l'intimité qui est la sienne. Se mettre à l'écoute de soi-même, voilà un thème très contemporain. Tous ces moments de la vie de tous les jours sont porteurs de messages, à nous de savoir les décoder. Et Gaëtan Roussel chante « J'entends battre mon cœur, j'entends des voix ». J'entends trouver le bonheur, le soir j'entends des pas, j'entends grandir la rumeur, j'entends rire aux éclats, juste l'histoire de l'un d'entre nous comme un rendez-vous. Véritable éminence grise d'une variété française de qualité, de Louise Attaque à Tarmac, en passant par ses collaborations avec Alain Bachonc ou Rachida Brakni dans le projet Lady Sœur, Madame Monsieur, Gaëtan Roussel a réussi un parcours quasi sans faute. De retour dans un album Trafic où il évoque les interactions multiples entre les êtres humains, d'où l'appellation de Trafic, le français nous livre un album énergique, aux mélodies toujours extrêmement entêtantes sur des paroles qui donnent à la répétition un pouvoir de persuasion. Par rapport à ses albums, Ginger en 2010, grand succès par ailleurs, victoire de la musique en 2011, album rock de l'année, et puis Orpailleur en 2013, qui le voyait flirter volontiers avec l'expérimentation, Gaëtan Roussel signe ici un retour en force extrêmement mélodique. Véritable magicien de la punchline et du gimmick, l'artiste ne faillit pas à sa réputation et multiplie avec audace et dynamisme les bonnes idées dans un opus où le renouvellement est à l'ordre du jour. À travers ce bel album se dessine le portrait, est-ce le sien, d'un homme faillible qui doute, qui se questionne, qui s'essaye encore et toujours à la quête du bonheur. Trafic se présente donc comme un album court, une dizaine de chansons qui se bonifient au fil de son écoute et de ses réécoutes et qui contient, une fois encore, beaucoup de potentiel radiophonique. Une pop de qualité à écouter en été, en vacances, sous le soleil, sans pour autant négliger les paroles chantées par la voix rêche, si particulière, de son auteur. Poétique réflexion sur la condition humaine et les sentiments souvent confus, cet album montre que Gaëtan Roussel est toujours prêt à prêter sa plume à des sujets universels pour les révéler sous un nouveau jour. Dans cette chanson qui va clôturer cette chronique et qui a pour titre « Dedans il y a de l'or » au titre quelque peu énigmatique, Roussel nous apprend qu'il y a de l'or dans le fait de reconnaître cet or. Et une fois ceci posé, lorsque l'on prononce ces mots « je t'aime », alors dans ces mots il y a de l'or. Autrement dit, sans reconnaître ses erreurs, sans reconnaître ses torts, l'amour est impossible. Ces bons morceaux et d'autres du même acabit sont sur cet album Trafic de Gaëtan Roussel à jamais marqué par la personnalité de Alain Bachung, qui fut en quelque sorte son maître à penser, qui lui a donné la possibilité de vivre une expérience de soliste et qui a coécrit plusieurs des chansons de l'album Bleu Pétrole, le dernier que Bachung a publié de son vivant. Et cette mise du pied à l'étrier, en quelque sorte, que Bachonc a réalisée au profit de Gaëtan Roussel, eh bien, Roussel lui voue à ce propos une reconnaissance éternelle. Gaëtan Roussel signe ce bel album sur le label Barclay de Universal Music France, et voici « Dedans, il y a de l'or ».

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0: des cris, et puis le silence.
1: Entre sensibilité, poésie, humour et réflexion sur la vie, les choses et les gens, voici, ou revoici plutôt, François Morel, oui, puisqu'il nous avait quittés il y a 6 ans, avec Le Soir des Lions, le dernier album connu jusqu'à présent. Et puis, on le sait, François Morel, c'est un acteur de grand talent, un chanteur, mais aussi un billettiste et un chroniqueur. Alors, comme à chaque fois, l'artiste nous livre d'excellents albums, et celui-ci ne déroge pas à la règle. C'est le 3e d'ailleurs. La vie, la vie, la vie, entendue en exergue de ce billet, c'est la plage titulaire de cet album 2016. Un album qui porte précisément, pour intituler La vie et entre parenthèses, titre provisoire, intitulé qui représente en quelque sorte un clin d'œil à Jacques-Alain Léger, auteur de l'ouvrage Ma vie, titre provisoire. Et c'est vrai que la vie ne nous est donnée que pour un temps. L'ami Morel pose donc son regard critique sur la vie, qui commence par des cris, et puis c'est le silence. Pourquoi ça commence et pourquoi ça finit? Jamais on ne le saura. On met le nez dehors, on attrape un rhume. Plus tard, on s'agrippe, mais on peut très bien passer l'arme à gauche comme ça, bêtement, à cause d'une grippe. Parfois, sous les bombes, on a un pied dans la tombe. Mais pourquoi? Pourquoi? Pourquoi? On voudrait bien une petite explication, quoi. Pourquoi certains ont la vie trop brève? Pourquoi d'autres l'ont-ils trop longue? Mais au total, quand surgit la fin des vacances, on ne serait pas contre, dit-il, que ça recommence, la vie. Et François Morel de se faire ici l'apôtre d'Alain Souchon, pour qui la vie ne vaut rien, mais rien ne vaut la vie. François Morel avait envie d'un disque et d'un récital de chansons à l'ancienne. Il avait en tête ces images d'un Yves Montand, remarquable interprète et superbe showman, et il avait envie de retrouver le style de ces disques et shows à l'ancienne. Sur son album MP3, on retrouve les 18 chansons de son récital. Sur son disque classique, 12 seulement. Et c'est bien dommage, car il faut alors télécharger les autres. On y retrouve dans ses chansons la verve incisive de l'ancien des Deschiens, ces chansons qui racontent des tranches de vie, où l'on retrouve l'esprit déjanté du comédien, mais aussi du chroniqueur radio. On savoure ces textes tendres et malicieux, et on redécouvre cette voix enveloppante et douce qui lui appartient. On se régale aussi des orchestrations imaginées par son complice, grand artiste lui aussi, Antoine Salé, compositeur de la plupart des musiques et multi-instrumentiste. Ainsi, notre homme sur scène joue-t-il de 12 instruments, et ces 12 instruments-là, on les retrouve sur l'album. Alors, qui dit mieux ? La vieille dame et le banc offrent un regard sur la vie. Un autre regard, en quelque sorte. La vie est ici décrite comme une promenade, comme une balade, mais pleine de virages et de tournants, de nuages et de tourments, comme il le dit. Il faut monter bien haut pour avoir une belle vue. Tous n'y arrivent pas, mais tous y sont appelés. La vieille dame déploie toujours, malgré son âge, une envie de vivre, mais elle craint d'ennuyer celui qui est à ses côtés sur le banc. Très délicate, elle prie l'autre de l'excuser de trop parler. C'est que dans sa tête, il y a encore tant d'histoires. La vie, titre provisoire, est un album qui suscite le bonheur, doublé par un tour de chant réconfortant et enchanteur. Un petit bijou d'humanité pour ceux qui ont vu François Morel et Antoine Salé sur les planches, dans une mise en scène de son amie Juliette, qui, comme François Morel, incarne cette nouvelle scène où l'humour se mêle au talent. François Morel publie cet album enchanteur, La vie, titre provisoire, sur le label Sony Music France. Et voici, précisément, La vieille dame et le banc.

pleine de nuages et de tourments. 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
1: Notre petite goutte de poésie s'intéresse cette semaine au poète romantique français Alfred de Musset, qui a eu une existence assez courte finalement, puisqu'il est né en 1810, mort en 1857, 47 ans, mais pas mal d'œuvres à mettre à son crédit, comme ses contes d'Espagne et d'Italie, un spectacle dans un fauteuil, les caprices de Marianne, Lorenzaccio, la nuit de mai, la nuit de décembre, confession d'un enfant du siècle, et puis il a écrit énormément de comédies aussi entre 1835 et 1840, bref, un auteur extrêmement prolixe. Un esprit étincelant mais superficiel. Musset pénètre dans le monde à la manière d'un prince de féerie, indépendant et ironique. Il n'est pas dénué d'un désir de sincérité, de pureté, et c'est du conflit tragique entre l'homme d'idéal et l'homme de plaisir que naîtront ses meilleures œuvres. Mais l'épicurien l'emporte chez lui avec toute sa soif de tangible satisfaction. Sans foi religieuse, peu volontaire, il attend de l'amour la guérison de ses médiocrités. Mais la désillusion est au terme de ses égoïstes tentatives. Des profondeurs où Baudelaire découvre le sens de sa destinée, Musset ne rapporte qu'un chant douloureux d'adolescent déçu. Le voici dans un poème intitulé « L'espoir en Dieu ». C'est un fragment, en réalité, que l'on a retrouvé dans les nombreux petits écrits qu'il a laissés par-ci, par-là. « L'espoir en Dieu », fragment, Alfred de Musset.
2: Si mon cœur, fatigué du rêve qui l'obsède, à la réalité revient pour s'assouvir, au fond des vains plaisirs que j'appelle à mon aide, je trouve un tel dégoût que je me sens mourir. Au jour même où parfois la pensée est impie, où l'on voudrait nier pour cesser de douter, quand je posséderais tout ce qu'en cette vie, dans ces vastes désirs, l'homme peut convoiter, quand Horace, Lucrèce et le vieil Épicure, assis à mes côtés, m'appelleraient heureux, et quand ces grands amants de l'antique nature me chanteraient la joie et le mépris des dieux, je leur dirais à tous, « Quoi que nous puissions faire, je souffre, il est trop tard, le monde s'est fait vieux, une immense espérance a traversé la terre, malgré nous vers le ciel il faut lever les yeux. » Que me reste-t-il donc? Ma raison révoltée essaye en vain de croire et mon cœur de douter. Le chrétien m'épouvante et ce que dit l'athée, en dépit de mes sens, je ne puis l'écouter. Les vrais religieux me trouveront impie et les indifférents me croiront insensé. À qui m'adresserai-je et quelle voix amie consolera ce cœur que le doute a blessé?
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0: Une pierre qui roule. Cette chanson d'Yves Simon, interprétée ici avec talent par François Hans Atlas Mountains, figure avec 18 autres du répertoire d'Yves Simon sur le séduisant album Génération éperdue de l'auteur d'Au pays des merveilles de Juliette. Yves Simon a plus de 50 années de chansons derrière lui et, à l'instar de nombreux autres artistes de sa génération, que l'on songe au Renaud, Barbara, Le Forestier, Souchon et autres Goldman, pas mal d'artistes de la nouvelle scène française ont tenu à enregistrer celles des chansons de l'artiste avec lesquelles il se sentait le plus en phase. Ainsi en est-il de cette pierre qui roule, reprise dans une ambiance sonore minimaliste par le groupe François Hans Atlas Mountains, dont ce dernier s'est fait une spécialité. Le texte, au pouvoir évocateur, poétique et certain, est nimbé de mystère et d'ésotérisme. Roule et tu cours, pierre qui roule dans les rues. Le monde est vieux. Sur ta peau, la pluie efface les affres, les peines du monde, griffes rouges. Ta peau est blanche et la pluie est infidèle. Fin de citation. Cette pierre qui roule est une métaphore d'un être humain. Peut-être s'appelle-t-il Pierre, cet être humain qui roule, qui se cogne à tout ce qui fait mal dans ce monde. Ton âme cogne les pierres et tu as mal, dira-t-il plus loin, et encore, tu écris des mots meurtris sur les murs des grandes villes. La poésie d'Yves Simon déclenche des images qui se font sonores lorsque les mots sont mis en musique. C'est tout l'art de cet artiste, né en 1944 à Choiseul, dans la Haute-Marne, pas loin de Metz et de Nancy, d'un père cheminot et d'une mère serveuse puis infirmière. Un milieu populaire qui aurait bien vu le fiston faire carrière dans l'accordéon. Un bel instrument qu'il reçut d'ailleurs en cadeau dès l'âge de 8 ans, mais auquel il préféra la guitare. Dès l'âge de 15 ans, il monte en effet un groupe pop-rock, les Corrigans, dont il deviendra le soliste. Et puis, fasciné à l'âge de 16 ans par Salvatore Adamo, qui venait de remporter à 17 ans la finale d'un concours musical, il concrétisera son rêve de devenir auteur et interprète. Après des études universitaires de lettres, une fois son diplôme en poche, il partira voyager en Europe et aux États-Unis. Le succès tardera cependant à le visiter et il devra attendre l'âge de ses 29 ans pour voir le public s'enflammer à la sortie de son troisième album, c'était en 1973, Au pays des merveilles de Juliette, un album qui fera date et où l'on retrouve quelques-uns des tout grands succès de l'artiste. Les bateaux du métro, rue de la Huchette, sur les bords de la Moselle, Mass Media Song, les Gauloises bleues, Regarde-moi et bien d'autres. Mais qui donc est cette Juliette à qui il dédie cette chanson et son album tout entier? Eh bien, il s'agit de Juliette Berthaud qui avait ébloui l'artiste, Yves Simon donc, et qui l'avait fasciné dans le film « La Chinoise » de Jean-Luc Godard, sorti en 1967. Le film présente cinq jeunes gens qui dialoguent pendant leurs vacances d'été et qui tentent de vivre selon les préceptes de Mao. Leur journée se passe à discourir sur le marxisme-léninisme et la révolution culturelle. C'était évidemment très tendance à l'époque. Le film obtiendra le prix spécial du jury du Festival de Venise la même année. Le disque, lui, très bien accueilli par la critique et le public, obtiendra le Grand Prix de l'Académie du disque et sera certifié disque d'or pour 100 000 exemplaires vendus dès sa sortie. Par la suite, tiraillé entre la scène, le disque, la composition de musique de film et l'écriture de romans, il en a 35 à son actif de romans, Yves Simon, et oui, Yves Simon va abandonner la scène en 1977 parce qu'elle lui prend trop de temps et d'énergie. Un autre grand succès l'attendra l'année suivante, en 1978, avec la sortie du film « Diabolomante » de Diane Curis, prix Louis Deluc, dont Yves Simon signera la bande son, qui deviendra elle-même un grand succès chez les disquaires. Je vous emmène donc à présent au pays des merveilles de Juliette. Le génie d'Yves Simon consiste ici à associer le conte enchanteur d'Alice au Pays des Merveilles à l'enchantement suscité par la comédienne Juliette dans ce film dont la chanson rappelle la présence. Sur les vieux écrans de 68, vous étiez chinoise, mangeuse de frites. Ferdinand Godard vous avait alpagué de l'autre côté du miroir d'un café. Pour le reste, il ne doute pas du destin mirobolant de son idole tout en la mettant en garde. Dans la tire qui mène à Hollywood, vous savez très bien qu'il faut jouer des coudes. les superstars et les petites filles de Marlène, Dietrich bien entendu, vous coinceront Juliette dans la nuit américaine. Et l'on pourrait conclure, à bon entendeur, salut. L'artiste Juliette Berthaud a eu hélas un destin bien éphémère, puisqu'elle décéda à l'âge de 42 ans seulement. Mais son image reste attachée à jamais à cette chanson, indissociable des apparitions d'Yves Simon sur scène, comme c'est le cas sur cet inédit de l'Olympia 2008, 10 ans déjà après la sortie de son double disque Génération éperdue, que vous trouverez sur le label Because Music, la nouvelle maison d'Yves Simon, un album que nous vous faisons découvrir. Et voici pour vous, rien que pour vous, Yves Simon en live depuis l'Olympia de Paris, comme si vous y étiez.
1: Bravo, ça c'est la rythmique. Maintenant on va faire les chœurs.

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In Extremis, c'est la plage éponyme de ce très bel album de Francis Cabrel qui porte le même nom, bien sûr, In Extremis. Et ce morceau est un peu le porte-drapeau, pourrait-on dire, l'emblème de cet opus paru en 2015. Et pour cause, puisqu'il s'agit de la plage qui a donné son nom à l'album. Et d'emblée, Cabrel s'en prend à ses contemporains que gêne et que perturbe le moindre mouvement d'ailes, le moindre cui-cui. Quoi ? Encore des oiseaux dans la nature ? Désinguez-moi ça. Quoi ? Des gens qui parlent une langue éteinte et qui troublent ma normalité ? Exterminez-moi tout ça. Quoi ? Ces buissons, ces arbres qui servent de repère à l'agent ailé, jetez-moi ça par terre. Et ces quelques-uns qui résistent ? Allez hop, on les met en cage ou alors on les considère comme de folkloriques originaux. C'est devenu le règne des vigiles et du silence absolu. Mais il reste un murmure fragile, une voix intérieure qui vibre au cœur de chaque être humain, comme une preuve tenace, à l'instar du lierre, ce dur à cuire qui pousse imperturbablement et qui nous dit d'où l'on vient. De la terre, bien sûr. Heureusement qu'il y a le lierre, conclut Cabrel, pour nous relier à la terre. C'est in extremis qu'on se sauve, sans quoi on était foutu. 7 ans après, des roses et des orties, et si l'on accepte la parenthèse « Vise le ciel » en hommage à Bob Dylan, Cabrel nous revient avec un album qui nous livre ses réflexions, ses méditations sur la vie, l'amour, la mort, sans jamais être autrement que vrai, léger, profond, tendre, mélancolique et surtout aimant. Poésie et philosophie se mêlent ici avec douceur et se situent ensuite logique d'une carrière extraordinaire et prolifique. Cabrel mûrit comme le bon vin. Et même si son style évolue peu, si ce n'est au niveau des arrangements, il continue à nous séduire sur des thèmes très actuels et même politiques, avec une plume plus elliptique qu'à l'accoutumée, sur des tempos parfois vigoureux. On notera ce bel hommage à Jésus et à Nelson Mandela, teinté d'orgue et de chœur, mais aussi cet autre hommage au jazz, à ses héros, à ses héroïnes, avec ce titre qui clôture l'album « Fontaine du jazz ». Un des derniers piliers de la génération Goldman, Renaud, Berger, Aubert a encore fait parler les cordes de sa guitare, on s'en réjouit. Et cet album de la maturité, le 13e de rang en près de 40 ans de carrière, fait toujours recette. On vous le recommande bien sûr. In Extremis, produit par Francis Cabrel, est signé sur le label Chandelle chez Sony Music France.

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0: Dur comme fer, c'est la plage titulaire de l'album In Extremis de Francis Cabrel, le 13e de rang en presque 40 ans de carrière. Alors, un artiste qui, comme Francis Cabrel, a depuis belle lurette pignon sur rue dans le domaine de la chanson française. Peut-il encore nous étonner, nous surprendre en termes de découverte et d'originalité avec l'irruption d'un nouvel album ? La réponse est évidemment en fonction de l'authenticité du chanteur et de son évolution. Avec In Extremis, album sorti en 2015, Francis Cabrel passe en revue les mots qui sont susceptibles de gangrener notre humanité. La démagogie et les illusoires promesses de beaux jours, l'égoïsme et le non-amour, le refus de dialogue et l'uniformité, le formatage et l'absence d'originalité, la guerre bien sûr, et ses illusions de gloire et de pouvoir, le saccage de la nature et la dictature de la pensée, le voyeurisme et l'absence de pitié, l'insouciance, l'inconscience, l'absence de conscience et le racisme. Bref, pour paraphraser le poète Mallarmé, l'homme-artiste Cabrel, tel qu'en lui-même, enfin, l'éternité le change. Cabrel ne chante ni pour passer le temps, ni pour ne rien dire, bien évidemment, et quand il parle, ses mots font mouche avec la maturité en sus. Au total, Cabrel, avec cet album In Extremis, nous épate et nous surprend toujours. Lui qui se fait rare à la télé, voire sur les ondes, car il a horreur de sembler être dans le vent pour plaire, lui que l'on appelle volontiers le reclus d'Astaforte, vous avez bien entendu, il observe du point de vue de Sirius notre monde tel qu'il tourne, avec ses heures, bonheurs et malheurs, mais aussi ses dérives qu'il dénonce. Cabrel n'est certes pas qu'un donneur de leçons. Il sait se la jouer légère, ne pas se faire d'illusions, comme dans cette chanson de l'album « Pas si bête » qui évoque la fin de toute chose. « Pas si bête, on le sait qu'il y a une fin à tout dans ce pas monde, y compris que l'on va vers la mort. » Et donc, bah, il ne reste plus qu'à danser. Et la leçon à tirer de cet In Extremis de Cabrel, c'est « Oui, on peut s'en sortir, mais c'est limite. » Alors, après avoir mis en garde dans le morceau d'entame de ce billet « Dur comme fer » où Cabrel avertit de se méfier des faux prophètes, de ceux qui vous promettent la lune, ses monts et ses merveilles, de ces mages aussi dont le charlatanisme prétend qu'il va changer nos vies, sans oublier ces promoteurs de jeux de hasard qui vous plument en vous faisant miroiter pour mieux vous faire perdre vos illusions. Alors, que vous y croyez dur comme fer ou non, la leçon est la même. Cabrel nous avertit, faites attention, ne vous laissez pas avoir. Mais Cabrel revient parfois avec des sujets beaucoup plus légers, dans la veine de ce qu'il fait de mieux, son rythme, sa guitare, ses arrangements et son art qui n'appartient qu'à lui. Dans « La voix du crooner », le morceau que vous entendrez pour clôturer ce billet, il évoque une belle chambrée venue écouter le crooner. Peut-être le crooner est-il Francis lui-même. Oui, le crooner, lui, il y croit. Oui, il est dans son monde. Il est là pour chanter, il est là pour épater l'assemblée. Mais l'assemblée, un rien dissipé, est bien loin du chanteur qui y met pourtant tout son cœur. Lui qui chante ses amours lointaines, ce charme discret des années 50, son histoire à lui, sa nostalgie, ses sentiments dans notre temps. Et pendant ce temps-là, dressé devant le bar, il y a ceux qui boivent, qui s'en foutent, qui n'en ont rien à cirer, qui sont là pour boire un coup, pour faire les fous, comme dirait Sardou. Dramatique fracture entre un artiste ou un être humain seul dans son histoire profonde et d'autre part un monde sourd qui s'étourdit dans le plaisir et le divertissement et qui est indifférent à la culture, à l'art ou à la simple humanité que l'on doit avoir envers une personne. D'autres bons morceaux sont évidemment à découvrir sur cet album passionnant de Francis Cabrel, qui se la joue ici In Extremis, qui nous parle de nous et de notre monde, sur ce très bel opus, paru chez Sony Music sous le label Chandelle.
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1: 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Dirigé par Samuel van der Heijden du Conservatoire Royal de Liège, l'orchestre EOS réunit des jeunes musiciens issus des conservatoires supérieurs de musique de Bruxelles, de France et d'ailleurs autour d'un projet artistique exigeant et collaboratif. À noter qu'un grand nombre de musiciens de l'orchestre EOS fréquentent l'IMEP de Namur. Ce concert, fixé au dimanche 13 septembre à 17h à l'église Saint-Loup, est réalisé avec la collaboration des amis de l'église Saint-Loup et avec le soutien d'Equinox, votre radio découverte. Plus d'infos sur www.orchestreos.be et sur les réseaux sociaux Instagram et Facebook. Et si vous souhaitez un numéro d'appel pour plus d'informations, c'est le 0484 276 206 qu'il faut former, le 0484 276 206, et très beau concert à venir.
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Le musée Félicien Rops de Namur, situé 12 rue Fumel, n'est jamais avare de beaux rendez-vous culturels. Il vous propose du 11 avril au 27 septembre 2026 une exposition qui sort vraiment de l'ordinaire et qui a pour titre collectionné Victor Arouas et Félicien Rops. Ou ce qui rapproche l'un de l'autre, c'est que l'un est collectionneur et que l'autre est artiste. L'un collectionne et l'autre crée. Les deux sont aujourd'hui décédés, hélas, mais la veuve de Victor Arouas, prolongeant la collection de son mari défunt en 2010, a entrepris de mettre en dépôt au Musée Rops de Namur les 550 œuvres, oui, vous avez bien entendu, les 550 œuvres collectées, toutes estampillées Félicien Rops par son mari. Une aubaine, évidemment, pour notre Musée Rops de Namur. Rien n'est jamais cependant le fait du hasard, c'est que l'équipe du musée avait depuis de nombreuses années collaboré avec ce collectionneur britannique et de fil en aiguille, la confiance s'est installée. Et ce dépôt de 550 œuvres, dont 130 sont exposées pour cette exposition du 11 avril au 27 septembre, c'est un fabuleux cadeau pour le musée et pour les visiteurs d'ailleurs, qui vont pouvoir découvrir des œuvres jamais montrées ou si peu et qui feront le bonheur des fans de Félicien Rops. L'exposition collectionnée Victor Arouas et Félicien Rops est donc admirée du 11 avril 2026 au 27 septembre 2026 au musée Félicien Rops de Namur, 12 rue Fumal. Plus d'infos sur www.museerops.be où sont détaillées les diverses animations d'ailleurs qui tournent autour de cette exposition. Mais vous pouvez aussi contacter le musée au 080 776 755. 080 776 755 pour toute visite guidée par exemple. 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

Le présent d'abord. Le titre sonne comme un slogan. Mieux, il a donné son nom à l'album que Florent Pagny a voulu ancrer dans l'air du temps. Le chanteur se rend compte, à 55 ans au compteur, que le temps court, qu'il nous file entre les doigts et que ce temps est toujours trop court. Inutile de geindre pourtant sur un passé dépassé. Hier n'est plus à refaire, nous chante-t-il. Et c'est le refrain qui donne le tempo de la morale de l'histoire. Laissons-nous vivre. Aujourd'hui d'abord, profitons des bienfaits de la Providence. Prends, prends sans détour, lance-t-il. Demain sera demain. Rien d'avance n'est décidé. Tout peut changer, tout peut arriver. C'est la glorieuse aventure de la destinée. Sur un mode épicurien, largement popularisé par le poète latin Horace, disciple d'Épicure, et son Carpe Diem, jouit du moment présent, ainsi donc est bâti. Ce titre qui fait l'ouverture de cet album, Le présent d'abord, et qui lui donne son nom. Florent Pagny nous livre avec cet album, d'abord un disque profondément humaniste, mais avec une touche de modernité, puisqu'il a, cette fois, fait appel à la crème des talents de la nouvelle génération. De Danny Sainté, qui réalise l'album, à Maître Gims, en passant par Nazim, sans oublier la valeur sûre que représente Lionel Florence, auteur de cette chanson éponyme d'ailleurs, et qui a déjà offert à Florent Pagny les tubes « Savoir aimer », Ma liberté de penser ou encore Et un jour une femme. Faut-il voir dans ce virage vers la modernité un effet de son coaching à The Voice France? Sans doute, puisque l'artiste s'est ouvert à un nouveau public. L'âge aidant, Pagny estime important de distiller des messages humanistes. Ceux-ci sont omniprésents sur l'album. L'enveloppe musicale est certes influencée par des tonalités que des Amir, Claudio Capeo ou encore Kenji Girac ne désavoueraient pas. Mais le public traditionnel se retrouvera néanmoins dans le message distillé. Pagny a bien compris depuis l'important succès de l'album « Vieillir avec toi » réalisé par Calogero en 2013, souvenez-vous, que le public aimait les ballades inspirantes associées à sa voix puissante. Cure de jouvence donc, certes, oui, mais sans décalage avec la personnalité profonde qu'on lui connaît. Et surtout pas de tentative commerciale opportuniste pour surfer sur la vague de chanteurs à la mode. Sur les 12 titres de l'album, aucun ne bousculera donc les habitudes des fans de la première heure. Même si des accents latinos de son titre « L'âge de raison » que nous vous présentons dans une chronique parallèle ou orientalisante de son hommage à Gandhi où il espère réveiller les consciences interpelleront quelque peu sans jamais toutefois dénaturer l'ADN de l'artiste. Dans cet album, Florent Pagny appelle donc à la réflexion sans jamais cependant sembler être un donneur de leçons car il n'a pas lui-même toutes les réponses. Au total, celles-ci se trouvent en chacun de nous. Ne me demande pas où se trouve le droit chemin. Même si chacun a le sien, personne ne connaît la route, chante-t-il justement sur « La beauté du doute », le deuxième titre de l'album. Avec « C'est peut-être » le titre qui va clôturer ce billet, écrit et composé par Slimane, ce sont d'autres sonorités, plutôt africaines, qui donnent le ton. Face aux incertitudes de la vie, le conseil est de retrouver son âme d'enfant et d'oublier le temps à ce temps qui nous file entre les doigts. Pour vivre un aujourd'hui comme s'il était taillé pour l'éternité. Le présent d'abord voit l'artiste se moderniser sans tomber dans le jeunisme. Véritable interprète dans l'âme, Florent Pagny s'empare de chaque mot et donne du relief à chaque piste, une prouesse. L'artiste signe son album sur le label Capitol de Universal Music France. Le titre donc de cet album, rappelons-le, c'est « Le présent d'abord ». Et voici donc pour conclure, c'est peut-être.

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0: Notre petite goutte de poésie explore cette semaine l'univers d'Alain Borne. Il est de ces poètes que le temps enfouit peu à peu, injustement, mais de ces poètes aussi qui chantonnent en vous obstinément. Ceux qui ne semblent n'avoir laissé qu'ortie sur le temps ou que promesses envolées. Alain Borne est de ceux-là. Injustement méconnu, mais auteur d'une poésie forte, authentique, hanté aussi souvent par l'image de la mort. Alain Borne était né le 12 janvier 1915 à Pont dans l'Allier, près de Vichy. Après des études d'avocat, il émigra dans le Vaucluse. Et puis, quand il ne plaidait pas, eh bien Alain Borne écrivait. On lui doit 16 recueils majeurs de son vivant et 25 publications posthumes que ses héritiers eurent à cœur de faire connaître. Alain Borne est en effet mort prématurément dans un accident de voiture à une cinquantaine de kilomètres au nord d'Avignon, après avoir aussi résidé de nombreuses années à Montélimar, dans la Drôme. Relativement ignoré des milieux littéraires parisiens, il était l'homme d'une région et de ses paysages, la Drôme et le Vaucluse. Et il lui était relativement indifférent d'aller faire la cour aux éditeurs et aux critiques parisiens. Signe de reconnaissance cependant, le lycée de Montélimar porte à présent son nom. Alain Borne sera l'homme d'un métier, celui d'avocat, mais sa parole de poète ne faisait pas trace d'éloquence. Il fut compagnon de route et d'utopie de Pierre Segers, poète et éditeur de poètes, avec qui il créa en pleine résistance Poésie 40 et la suite. Il participa en 1946 au Comité national des écrivains et le côtoya Aragon, qui, découvrant son recueil Neige, dont nous allons vous présenter un extrait dans un instant, lui dédia en 1941 un poème, preuve de son attachement, de son admiration et de sa considération aussi. Et Aragon s'exprimait ainsi. « Alain, vous que tient en haleine neige, convoite en plein mois d'août, neige qui naît je ne sais d'où, comme au mouton frise la laine et le jet d'eau sur la baleine, vous me faites penser à ce poète qui s'appelait Bertrand de Borne, presque comme vous. Alain Borne, un pays sans bornes, ressemble à votre poésie, presque comme vous. » Et voici Alain Borne dans « Mort d'un poète », cet extrait de « Neige », un poème qui date de 1941.
1: « Mon Dieu, comme il fait silence ici. On dirait que les sources ont tari, que les cœurs ont perdu leur vie et les feuilles le secret des nids. Comme il fait silence. On dirait que les jeunes filles ont perdu le goût de chanter leurs rêves ou que leurs rêves sont restés sans récompense. » Ou qu'elles savent que Dieu veut les priver de vie. Plus personne n'appellera les fleurs par leur nom. Tous les prés s'en iront en nourriture à fenil, sans qu'un doigt ait noué chaque brin d'harmonie. Vois comme est triste la prairie depuis qu'il n'est plus là pour la chanter. Vois comme les joncs sont durs au bout du pré, comme l'aube est pressée d'abandonner les sources.
0: Ce poème, « Mort d'un poète », était dédié in memoriam à Francis James.
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L'âge de raison. C'est ce titre que vous trouverez sur l'album Le présent d'abord de Florent Pagny qui amorce ici un nouveau virage spectaculaire comme l'artiste les aime depuis toujours. Partir dans de nouvelles directions, de nouvelles aventures, c'est ma spécialité, avoue-t-il. 4 ans après le disque de diamant du réputé Vieillir avec toi, composé par Calogero, et Un détour par Cuba, avec cet autre album Havana, Pagny, avec cet album de la relance, Le présent d'abord, entend mêler les générations et les univers. C'est ainsi qu'il en a confié la réalisation à Danny Sainté, que l'on a vu à la manœuvre de Saper comme jamais de Maître Gims, mais aussi des tubes de MHD ou de Black M. Et d'autres, bien sûr. Et ce mélange de générations et de cultures musicales est donc le prototype de cet album pour lequel Florent Pagny chante des textes et des compos de Maître Gims, Slimane, Nazim, Antoine Essertier, c'est-à-dire toute une génération de jeunes chanteurs et compositeurs, mais en alternance avec le travail de Lionel Florence, la référence pour Pagny depuis de nombreuses années et qui lui a donné tant de succès. Et cette alchimie, elle prend pas mal d'ailleurs dans cet album introspectif et humaniste où l'artiste chante sur des mélodies imparables, le présent, ses jouissances, ses bonheurs, ses combats, ses amours, la puissance du rêve et de l'imagination. Un album à la fois intime et universel, aux émotions puissantes. Heureux et grave, souriant et réfléchi, il prend à bras le corps des sujets auxquels les humains sont confrontés et même les drames, pour tenter de donner à chaque fois une éclatante leçon de vie. Mais Florent Pagny refuse d'être un donneur de leçons, un maître à penser. Il clame au contraire la beauté du doute. C'est d'ailleurs le titre de la deuxième chanson de l'album, où il déclare « Ne me demande pas où se trouve le droit chemin ». Même si chacun a le sien, personne ne connaît la route. Et c'est la beauté du doute. Dans l'âge de raison, entendu en exergue de ce billet sur un tempo assez latino qui séduit, Lionel Florence et Maître Gims ont uni leur savoir-faire pour l'écriture et la composition. Tout jeune, déjà, l'enfant voudrait réaliser ses rêves. Mais il lui faut pour cela patienter jusqu'à l'âge de raison. Cet âge, situé ordinairement aux alentours de 7 ans, auquel l'enfant est capable de raison. Mais bien plus tard, une fois cet âge dépassé, il se trouve toujours sur votre route des gens pour ne pas trouver ses rêves raisonnables et de conseiller, il faut se contenter de peu, du peu qui nous est concédé. En fait, dit la chanson, il n'y a pas d'âge de raison. Pourquoi faudrait-il patienter pour réaliser ses rêves? Alors, vas-y! Parcours le monde et cultivons nos illusions, clame Pagny. Et la conclusion est dans le refrain. Il faut bien rêver, rêver pour deux, sans se contenter de peu. La chanson que je vous propose en guise de clôture se situe dans la même ligne que cette leçon de vie. Elle a pour titre « Dessine ». Il est question d'audace, il est question d'espoir, il est question de franchissement des limites, il est question de création. Dessine, nous dit le refrain, sous le ciel, sur les cimes, partout entre les lignes, la voix d'un jour nouveau. Dessine une image, imagine, jusqu'à ce que s'enracine la voix d'un jour nouveau. C'est le dessin d'une vie. Vous l'aurez compris dans cet album, Le présent d'abord, le chanteur épris d'aventures terrestres se fait plus que jamais philosophe dans sa quête de la voie menant à la sagesse. Les leçons de l'existence et l'âge de 55 ans affiché au compteur de sa vie ne sont sans doute pas étrangers à cette visée humaniste. Florent Pagny signe ce bel album, Le présent d'abord, sur le label Capitol de Universal Music France. Et voici « Dessine ».

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0: Bonjour à tous et bonjour Nicky.
1: Bonjour JC, bonjour à tous
0: et salut les 60s. Alors cette semaine, c'est le blues qui est à l'honneur puisque nous avons rencontré Peter Conrad qui vient de sortir un CD, un 4 titres, Sunny Side Motel. C'est encore un passionné. Alors en plus, ce qui m'étonne d'ailleurs au cours de l'interview, je lui en fais part, c'est qu'au mois de septembre, il va partir faire une tournée au Japon.
1: Ben, c'est bien.
0: Et c'est incroyable puisque depuis quelques temps, on rencontre beaucoup de gens qui vont tourner au Japon.
1: Ce qui est incroyable, c'est qu'en fait, ils sont presque plus connus à l'extérieur que chez nous.
0: Ah bah oui, ça c'est sûr.
1: Donc
0: oui,
1: je trouve ça...
0: Voilà.
1: Bon, c'est bien pour eux, mais je trouve c'est regrettable
0: Ils tournent beaucoup. Et il faut quand même aussi savoir que, bon, à chaque fois, je ne vais pas en parler du marché parallèle de la musique parce que ça devient un peu assourdissant pour les auditeurs. Mais il faut savoir que ces gens-là, comme beaucoup d'artistes, ils ont leur fan club.
1: Oui,
0: et quand ils font des concerts,
1: c'est plein.
0: Voilà, donc ça, il fallait quand même le souligner. Donc on va retrouver donc Peter Conrad.
2: Ah bah moi je kiffe le rock and roll.
0: Alors cette semaine à Salut les 60s, c'est le blues qui est à l'honneur, le French blues, on peut l'appeler comme ça aussi, avec Peter Conrad. Peter Conrad qu'on se connaît nous depuis une dizaine d'années.
3: Ah oui.
0: Tu avais fait l'Olympia, je me souviens.
3: D'abord bonjour Jean-Claude.
0: Bonjour.
3: Bonjour à tous.
0: C'est drôle que mes invités sont plus polis que moi.
3: Oui, on s'est parlé il y a une dizaine d'années au moment où j'ai fait l'Olympia avec Génération Rock'n'Roll.
0: Ouais, c'est vrai.
3: Et on avait fait un bon interview, j'en garde un très bon souvenir.
0: Ouais, et puis tu es là aujourd'hui, c'est super sympa. Alors, je le disais hors micro tout à l'heure, je suis assez surpris parce que je me rends compte que tu es la troisième personne que je vais interviewer et qui vont faire une tournée au Japon. Et toi, c'est ton cas, vous allez partir faire une tournée au Japon. Alors ça, pour moi, c'est quelque chose, pour moi, c'est miraculeux. Je sais pas, mais comment on peut aller s'expatrier, s'exporter plus exactement au Japon?
3: Alors, c'est avant tout, d'abord, nul n'est jamais prophète dans son propre pays.
0: Ouais.
3: C'est le vieil adage. Mais c'est surtout une histoire de rencontre. La vie n'est faite que de rencontres. Cette histoire du Japon, c'est une rencontre. Mmh. Avec un homme que tu as connu, qui a été un des piliers du golfe de Rio, qui s'appelle Jacques Stéo, qui est l'ami de toutes les stars, et qui a fait une très belle carrière d'avocat international, et qui aujourd'hui, à 74 ans, bon pied bon oeil, crois-moi, c'est l'ère de la Provence. Il nous a fait la surprise d'avoir envoyé nos CD, nos derniers CD là-bas, qui ont été très bien perçus, notamment dans la radio blues et jazz la plus cotée du coin, du pays plutôt, où je suis resté plusieurs semaines en tête de liste.
0: Mmh.
3: Et puis de là, de fil en aiguille, il nous a été proposé une tournée de 7 concerts.
0: Mmh. Mmh.
3: Dont le dernier sera à Tokyo et sera retransmis sur NHK.
0: C'est NHK,
3: la TF1.
0: Qui est la plus grande chaîne de télévision japonaise.
3: Et on va faire donc cette ville.
0: Ouais.

0: pour nos amis auditeurs, je précise que nous sommes dans un hall d'hôtel, ce qui explique un petit bruit de fond, mais bon, il n'y a pas de problème.
1: Ah bah c'est rock'n'roll.
0: Oui, c'est rock'n'roll, comme tu dis. Question, oui, c'est ça, là, ça me brûlait les lèvres. Comment est ressenti le... Moi, je savais pas que le blues était populaire au Japon. D'abord, est-ce qu'il y a un blues japonais, déjà, pour commencer?
1: Ah, il y a un blues japonais, il y a de très bons groupes de blues japonais qui chantent... En anglais, bien sûr, mais je sais qu'il y en a qui chantent dans leur langue aussi. Tu sais, le blues, c'est une musique universelle. Moi, quand j'animais sur IDFM une émission qui s'appelait...
0: Oui, t'avais une émission, monsieur.
1: La Starry Blues. Ouais. J'ai essayé d'être un tout petit peu professoral en expliquant que le blues, c'est une musique universelle. Moi, j'ai joué au Legend chez Buddy Guy à Chicago. Ouais. J'ai été... d'abord super bien reçu, et ensuite Buddy Guys, qui était dans la salle à la fin du concert, m'a dit: mais attends, pourquoi tu chantes pas dans ta langue natale? Ouais. Parce que il y a aucune raison. Et ça m'a tellement marqué que je me suis dit mais après tout, pourquoi pas.

0: Alors c'est vrai que c'est peut-être moins facile à écrire en français, parce que le blues c'est binaire, hein, c'est trois, c'est... Et donc il faut trouver les mots justes, les intonations justes, etc. Alors ça demande de se creuser un peu la cervelle. Enfin, c'est toujours mieux que beaucoup de beaucoup de groupes ou de chanteurs qui chantent en anglais. Plutôt version yaourt.
1: Oui, yaourt. C'est souvent le cas d'ailleurs.
0: Moi, je le sais parce que j'ai vécu 3 ans à Los Angeles, donc je suis assez bilingue. Et c'est vrai qu'il y a des fois, j'ai un ami avec qui je fais du blues aussi, mon ami Gérard Saintra, qui est un traducteur français-anglais. Il y a des fois, quand on va écouter des groupes, on est un peu surpris. Mais ça passe bien. Faut pas se poser de questions. Mais c'est vrai qu'au Japon, la langue française, et je vais même aller plus loin, j'ai interdiction de parler anglais, je dois présenter mes...
1: Tu chantes en français là-bas ?
0: Ah oui, bien sûr.
1: Ah oui, d'accord.
0: Tout le répertoire de Daniel, d'Isa et de moi seront
1: en français.
0: En français. Et on n'a pas... Parce que moi, je pourrais présenter mes titres, je pourrais blaguer un peu. Pas du tout. Interdiction, toujours en français, y compris à la télévision. Les interviews, je dois parler français. Il y aura quelqu'un qui traduira à côté de moi. Mais interdiction de parler l'anglais. Alors que pour moi, c'est très facile.
1: Ouais.
0: Interdiction totale.
1: Ah oui,
0: français à 100%.

0: spécialité, toujours d'après moi, ce serait d'être les spécialistes de la clarté dans la confusion.
1: Pour saluer les 60s, donc tes chanteurs, tu joues aussi de l'harmonica, tu
2: un
1: joues
2: peu,
1: un.
2: J'essaye.
1: Un, oui, t'essayes, auteur-compositeur.
2: Alors, auteur.
1: Auteur.
2: Je pourrais composer, mais je ne connais pas, je ne sais pas écrire la musique. Donc,
1: non, mais il y en a beaucoup, hein, t'es pas unique dans ce cas-là. Hein.
2: Si tu veux, mon éducation musicale fait que j'aurais peut-être plus de mal à composer qu'à écrire.
1: Ouais.
2: J'aime bien écrire.
1: Ouais.
2: Et j'ai la chance d'avoir eu... Alors, en 2014, j'ai travaillé... La musique a été travaillée par Karim Alberkouk, qui est un bluesman réputé en France, dans le monde du blues, hein, qui a sorti 3 albums durant sa carrière. Et puis le deuxième, le EP qui est là, qui est le premier d'une trilogie, Sunnyside Motel, la musique Sunnyside a été écrite ouais. par un génie, à la fois de la guitare et de la composition, qui s'appelle Norbert Miguel.
1: Mmh. Oui.
2: Et j'ai beaucoup de chance parce que non seulement de l'avoir avec moi en tant que compositeur, mais en tant que guitariste, mais notre bassiste Denis Aigret a son propre studio d'enregistrement, donc tu vois, c'est
1: oui, ça,
2: fait en famille,
1: ça, ça fait,
2: on
1: ça fait
2: travaille en
1: choses.
2: Famille.
1: Ouais.
2: Et puis Tonio Del Toro à la batterie, bon, ben voilà quoi.

0: Peter Conrad pour saluer les 60s. Moi, vu de l'extérieur, donc, enfin, vu de l'extérieur, quoi, en fait, je suis dedans, puis à l'extérieur en même temps, j'ai le sentiment que le blues en France est un peu confidentiel comparé à d'autres musiques.
1: Non, c'est pas confidentiel, c'est que les gens confondent tout. C'est-à-dire qu'ils font, d'abord, ils confondent l'auditeur lambda.
0: Il va
1: confondre le rock, le blues, etc. C'est d'ailleurs très curieux. Notre grand regretté Johnny, dans ses concerts, il y avait deux concerts. Il y avait les concerts du Johnny que l'on connaît,
0: ouais.
1: Et puis il y avait toute la musique que j'aime,
0: ouais.
1: Qui est vraiment
0: là, c'était
1: le summum du blues. Hein. C'est,
0: ouais.
1: C'est bon, écrit d'ailleurs par Mallory et par lui. Non, c'est-à-dire que le blues n'est pas confidentiel dans la mesure où les gens ne savent pas trop. Ce que c'est que le blues. Ce qui est plus grave, ce qui est beaucoup plus grave, c'est ce que je te disais hors antenne, c'est que, en fait, t'as des endroits à Paris où, si tu chantes en français, tu n'es pas considéré comme un chanteur.
0: Comme bluesman, ouais.
1: Parce que le blues, dans la tête des gens, ça doit être anglais.
0: Mm-hmm.
1: Donc, c'est-à-dire que partout où on va ressortir les vieux standards comme Sweet Home Chicago, Rock Me Baby, Everyday I Got the Blues, etc. Mais si demain matin, tu arrives avec, par exemple, Sunnyside Motel, que les Américains et les Canadiens ont trouvé absolument, mais à la hauteur d'un. Je parle pas pour moi, hein, parce que la musique
0: d'un
1: est.
0: D'un blues américain.
1: Mais au niveau d'un grand blues, de
0: Chicago Blues, par exemple.
1: Ouais, ouais. Chicago Blues. En France, on va dire oui, mais c'est chanté en français, c'est pas du blues.
0: Ouais.
1: Et ce qui manque en France, c'est une véritable information sur le blues, sur la culture blues, sur ce qu'est le blues et quelles a été aussi nos implications, nous, Européens, dans le blues. Parce qu'il faut savoir que si les Afro-Américains ont eu la carrière qu'on leur connaît, c'est parce que nous, Européens, quand on a traversé l'Atlantique pour aller chercher à l'époque le Nouveau Monde, on a amené les guitares, le piano, l'harmonica, etc.
0: Et puis aussi notre culture aussi.
1: Absolument.
0: Ouais.
1: Et l'intelligence des Afro-Américains a été de s'inspirer, d'utiliser ça pour mettre tout leur inspiration musicale et on est donc impliqué.
0: Par,

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0: toi, Peter Conrad, ton histoire est un peu, c'est un petit peu ce que je retrouve assez régulièrement, c'est que en fait, tu as deux carrières en parallèle, puisque tu as la musique est une passion, mais tu as quand même conservé. Bon, on va pas rentrer dans le détail par rapport à ton activité professionnelle, mais c'est simplement, tu m'expliquais tout à l'heure hors micro que, et c'est un peu le problème qu'on retrouve avec beaucoup d'artistes en France, c'est que c'est très compliqué. D'ailleurs, tu me disais que au Japon, vous êtes reçus vraiment comme des princes.
1: Ah oui.
0: Alors que ici, c'est très bon. Je veux pas faire du French bashing, c'est parce que je suis mal placé pour le faire, mais tu me dis quand même, enfin tu me disais plus exactement que il y a une meilleure reconnaissance. D'ailleurs, tout à l'heure, tu as démarré par ça, on une les prophètes en son pays, et donc ça veut simplement dire qu'aujourd'hui, l'artiste français, il est obligé, en parallèlement de ça, d'avoir peut-être une autre activité, parce que c'est pas évident de pouvoir en vivre, c'est ce que je voulais dire.
1: Non, alors c'est le gros problème que l'on connaît aujourd'hui en France. Être musicien, que ça soit de blues, de jazz ou même de variété, parce qu'avant il y avait des grands orchestres de bal. Bal a disparu. Aujourd'hui, nous sommes à l'époque des DJ.
0: Ah bah c'est les DJ. Ouais.
1: Alors j'ai rien contre les DJ, mais enfin bon, je veux dire que ça n'a pas la même coloration.
0: C'est de la musique en kit. Moi j'ai
1: travaillé avec des très grands groupes de bal dans le sud de la France. On jouait devant 3000, 4000 personnes. Il y avait 15 personnes sur scène, musiciens, choristes, etc. Ouais. Et donc c'était véritablement une véritable ambiance. Mmh. Alors aujourd'hui, c'est vrai que lorsque tu vois le nombre de musiciens de très grands talents, parce que nous avons d'excellents musiciens en France qui jouent pour 50, 60 euros pendant 3 heures. Ouais. S'ils n'ont pas quelque chose à côté, ils crèvent la faim. Mmh. Alors il y en a qui sont professeurs de musique, d'autres qui sont infirmiers, peu importe.
0: Ouais, ouais.

0: Moi, je me souviens, quand j'ai enregistré mon premier album, c'était chez Vogue à Épinay-Villetaneuse.
1: Ah, t'étais chez Vogue aussi, toi ?
0: Ouais, ouais, j'ai enregistré un album chez Vogue à l'époque. Et il y avait un très grand directeur artistique, Claude Wolff,
1: ouais, Claude
0: le mari de Pétula Clark.
1: Pétula Clark, ouais.
0: Alors voilà, ça, c'est des vrais managers d'artistes, c'est des vrais directeurs artistiques.
1: Mais ils se déplaçaient, ils allaient voir les concerts.
0: En plus, et puis il essayait d'apporter quelque chose de nouveau à chaque fois. Et puis les boîtes de disques aujourd'hui, bah, elles font du marketing. Mmh. T'es dans un étalage, tant que tu plais, qu'on t'achète, ça marche. Le jour où on t'achète plus, on te jette. Mmh.

0: Peter Conrad pour saluer les 60s. Aujourd'hui, est-ce que t'as un nouvel album, un EP qui vient de sortir?
1: Alors, celui-là est sorti il y a...
0: Tu parles de Sunnyside Motel.
1: Sunnyside Motel.
0: Oui.
1: Et il fait partie d'une trilogie de 3 EP de 4 chansons parce que
0: je ne crois plus 12 titres maintenant.
1: Je crois plus du tout aux 12 titres.
0: D'accord.
1: Je pense que les gens n'ont plus le temps d'écouter des 12 titres. Et puis, tu sais, il suffit que le premier titre du 12 titres ne leur plaise pas pour qu'ils n'écoutent pas le reste.
0: Ouais, c'est vrai.
1: Tandis que là, l'EP, eh bien, il marche bien.
0: Ouais.
1: Il se vend bien. Là, les Japonais en ont tiré 3000 copies en pré-tournée.
0: Ouais.
1: Pour habituer, donc je pense que ça peut donner de bien meilleurs résultats au fil des mois.
0: Ouais.
1: Mais les gens se souviennent, ils se souviennent.

0: Nos auditeurs, pour te retrouver, ils font comment?
1: Alors, pour me retrouver, ils peuvent aller sur mon compte Facebook. Alors, qui ne me demande plus en ami parce que j'ai explosé les compteurs, mais par contre, ils peuvent se mettre en abonné.
0: Non, de la gloire.
1: C'est gentil. Mais non, d'ailleurs, j'ai toujours pas compris pourquoi ça se bloque à 5000. Mais enfin, bon, peu importe. Ils cliquent sur abonner.
0: Ouais. Et
1: Et puis, ils peuvent aller sur YouTube. Mais j'y vais très doucement sur YouTube parce que.
0: C'est compliqué à gérer en plus.
1: C'est compliqué à gérer, mais le dernier album, ils peuvent le trouver. Ils mettent Peter Conrad.
0: On est sur les plateformes aussi, on peut l'avoir en téléchargement,
1: non? Alors, pas encore.
2: Salut des 60s, this is AOC from Las Vegas. You're 16,
0: you're beautiful. Question, Peter Conrad, pour saluer les 60s. Les textes, bon, tu m'as dit que, que tu étais auteur la plupart du temps. C'est quoi, là, par exemple, on a Sunnyside Motel. Tu parles de quoi, là sur
1: le Alors, je parle d'un, quand je vivais à Los Angeles, je vivais au sud de LA, dans une petite ville qui s'appelle Redondo Beach, sur la route de San Diego, Palos Verdes, plus exactement. Et il y avait, sur la route, sur la 5, il y avait un motel qui s'appelait le Sunnyside Motel, où de temps en temps j'allais avec des copains californiens prendre un verre. Et c'était un repère de poids lourds. C'est-à-dire les gros poids lourds américains qui venaient, ils s'arrêtaient, ils mangeaient un énorme burger avec des frites, des French fries comme
0: French
1: ils disent.
0: Fries,
1: Et puis, il y en avait certains, ils reprenaient le camion. Moi, je l'aurais pas repris, mais enfin bon, c'est comme ça. Et puis, il y avait bien sûr quelques filles qui étaient là. C'est la vie d'un motel, un peu sentant
0: c'est
1: un peu.
0: C'est une tranche de vie en fin de compte.
1: Ouais, tout ce que j'écris,
0: tout
1: j'ai vécu.
0: Tu l'as vécu.
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0: par exemple, dans Je trimballe mon blues, ben, je parle de tous ces concerts que je donne dans des blues bars, okay. où je chante devant des gens au regard un peu fatigué, où je parle de, du désespoir avant d'aller me coucher. Quoi.
1: Désolé mon bébé, c'est
0: alors,
1: une
0: désolé
1: chanson
0: mon bébé, ben, c'est parce que je, il fut une époque où je voyageais plus de 6 mois par an, et partout dans le monde, et ça m'a coûté un divorce. Et j'ai transformé ça en disant bah, je suis désolé mon bébé, mais je peux pas rester ce soir parce que je dois aller visiter la terre entière, et alors, je sais que tu vas pleurer, mais je ne peux rien y faire, enfin voilà. Et la dernière, alors,
1: est-ce
0: dernière,
1: que tu vas vraiment crever, je me sens seul à en crever,
0: ouais, bah voilà, bah c'est une histoire d'une rupture,
1: ça a la liaison avec le c'est un rapport avec désolé mon bébé. Non,
0: c'est une autre histoire.
1: T'as beaucoup d'histoires en fin de compte à raconter.
0: On a l'histoire que l'on veut,
1: que l'on mérite, que,
0: peut-être pas, mais au moins que l'on cherche à se donner, quoi. 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
1: Peter Conrad, pour nos auditeurs, salut les Sixties. Est-ce que tu as quelque chose à rajouter?
2: J'étais très content de passer ce moment avec toi.
1: Alors, c'est un peu bruyant autour de nous, mais bon, ça crée une ambiance.
2: Il y avait des gens qui nous faisaient coucou.
1: Ils t'ont connu, tu vois.
2: Faut bien que jeunesse se passe. Je suis très content et puis je vais. Bien évidemment, dès ce soir, mettre une information. Il faudra que tu me confirmes.
1: Je te préviendrai à l'avance quand l'émission sera en ligne. Voilà,
2: Et
1: surtout, tu nous tiens informés de ton actualité, parce que moi, j'aimerais bien après avoir le feedback de ta tournée au Japon.
2: Tu me suis sur Facebook, tu sais très bien
1: mais
2: que
1: peut-être
2: je donne.
1: Mais on fera peut-être une émission spéciale, justement, parce que j'aimerais bien avoir les informations pour faire une comparaison. Puis, je suis un petit peu. C'est un peu vicieux, ma démarche, en fait. C'est un peu pour mettre les organisateurs de spectacles un peu devant leurs responsabilités en France. J'aime bien faire des parallèles, des comparaisons. Donc, je suis un peu provocateur.
2: Non, t'es pas provocateur. T'es hélas dans la stricte vérité.
1: Peter, on te remercie beaucoup. C'est un réel plaisir de t'avoir à Salut les Sixties.
2: Écoute, c'est un plaisir que je partage et je te souhaite longue vie pour ce que tu fais.
1: C'est grâce à des gens comme toi.
2: Et un grand merci à tout ce que tu fais pour nous autres artistes. Et puis, j'espère qu'on aura le plaisir de se revoir.
1: Merci
2: Jean-Claude.
1: Merci.
3: Salut JC. Salut Nicky. Salut les Sixties.
1: On arrive déjà à la fin de cette émission, donc je vous invite à retrouver Peter Conrad et puis surtout, oui, j'espère que je pourrai le rencontrer à nouveau pour faire ce qu'on appelle un debriefing quand il sera revenu du Japon.
4: Oui,
1: j'aime bien moi avoir un peu les feedbacks, voir un petit peu comment ça se passe et je trouve que c'est très intéressant et surtout les réactions du public
4: du
1: japonais.
4: Du public, oui, c'est sûr.
1: Et d'ailleurs, comme nous le disait Kanmei de Taifung, c'est incroyable ce qu'on est aimé, enfin ce qu'on a, oui, on, les Français, les chanteurs, les chanteuses françaises. Sont adulés au Japon. C'est sans doute la culture française.
4: Bien sûr.
1: Voilà. Donc, ma belle Nikki, semaine prochaine.
4: Eh bien, même heure, même endroit. Et surtout, n'oubliez pas, il n'y a qu'une seule émission Salut les Sixties, et c'est la nôtre.
1: Salut Nikki.
4: Salut JC. Salut les

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1: Voz de Bolero, la voix du Bolero, c'est l'un des titres gorgés d'ambiance cubaine et de soleil insulaire que vous trouverez sur le séduisant album Habana de Florent Pagny. La Havane, oui, La Havane, où l'on trouve à l'interprétation Florent Pagny bien sûr, et à la conception textuelle et musicale le réputé Raoul Paz, le plus français des Cubains.

L'idée de cet album a mûri alors que Florent observait depuis Miami, où il a un pied-à-terre, baptisé précisément Habana, les bouleversements qui agitaient l'île de Fidel Castro et plus précisément la reprise des relations diplomatiques entre les États-Unis et Cuba, la liberté retrouvée des Cubains de Miami de retourner dans leur pays et la fin de l'embargo culturel. De quoi embarquer Raoul Paz, son ami de longue date, dans un projet qui a éclos sous le titre Habana. Artiste complet, à la formation solide, classique, Raoul Paz a choisi comme Florent la voie de la variété, de la pop, du rock latino. Après avoir étudié à l'Institut supérieur des arts de La Havane, Raoul Paz s'installe à Paris pour y compléter sa formation musicale. Il y restera plus de 10 ans. Raoul retournera vivre ensuite à La Havane en 2010, plein d'espoir pour y poursuivre sa carrière artistique et continuer à militer pour l'ouverture de Cuba au monde. Ainsi donc, le Cubain de France Raoul a-t-il conçu Habana pour un Français d'Argentine, Florent, et ce sont les deux hommes libres qui s'allient pour un commun sentiment latin. Florent Pagny affermit donc ainsi avec ce troisième album chanté prioritairement en espagnol ses liens avec la langue et la culture, sa culture d'adoption. Et il scelle un pacte d'avenir avec un Cuba en pleine mutation. Voz des boléros. La voix du boléro, entendue en exergue de ce billet, compte les aventures d'un galant qui espère séduire sa belle avec sa voix de chanteur de boléro. C'est l'occasion pour le chanteur de déclarer sa flamme à celle qu'il aime. Il y a des regards, dit la chanson, du parler vrai, de la fantaisie et une poésie qui font qu'il est agréable d'être aux côtés de son amour et de regarder la vie passer, puis de chanter le boléro jusqu'à toujours. C'est le message de la chanson. Alors quand on parle de boléro, on a tous en tête évidemment celui de Maurice Ravel, qui décéda à Paris, faut-il le rappeler, en 1937 à l'âge de 62 ans. Mais le boléro est bien plus ancien. Cette danse de bal et de théâtre à trois temps, apparue en Espagne au XVIIIe siècle, a été codifiée par un certain Sebastián Lorenzo Cerezo, qui lui a aussi conféré ses lettres de noblesse à la scène, en participant ainsi à la naissance de la danse académique espagnole, l'Escuela Bolera. Le boléro devient donc une danse intellectuelle et bienséante, très en vogue à la fin du XVIIIe siècle. Et l'origine étymologique du mot reste par contre incertaine. Pour les uns, le mot boléro fait référence évidemment au chapeau évasé et garni de pompons porté par les élégantes ou les élégants, ou encore au gilet court ou à la veste courte, non boutonnée, et portée à l'origine par les danseurs andalous. Pour les autres, il désignerait plutôt le danseur de bolas. Vous savez, les bolas, ce sont ces boules suspendues au bout des cordes de lanière qui étaient utilisées pour immobiliser les animaux au niveau des pattes. Mais on pouvait aussi les utiliser ou utiliser des semblants de bolas pour de gracieuses évolutions dansées. Cependant, l'origine la plus vraisemblable paraît être le surnom de Bolero, Bolero donnant Bolero, le danseur volant. Oui, un nom que l'on donnait à l'initiateur du Bolero, Sebastián Cerezo. Et c'est de là que viendrait le mot Bolero. Le Bolero gagnera les pays d'Amérique latine, bien sûr, dont Cuba, où il apparaît à la fin du XIXe siècle comme une variante syncopée du Bolero espagnol. Et puisque nous étions dans le monde amoureux, nous allons y rester avec ce titre encore. Ce titre encore chanté à la fois en espagnol et en français, comme pour concrétiser la proximité des deux cultures. Les couplets évoquent les circonstances de la vie, les départs, les retrouvailles, le rapport à la nature, mais il y a surtout le refrain qui sonne comme une déclaration d'amour intemporelle. Encore tes yeux, encore ton souffle, encore ta main, encore nous deux, encore heureux, encore demain. Encore je t'aime, encore je suis, encore c'est toi, et puis encore, encore s'enfuir jusqu'à demain. Place donc à ce titre encore, qui fut single de lancement de cet album séduisant et rutilant, qu'est Habana. Il est interprété par Florent Pagny, bien sûr, qui signe cet album dû à l'inventivité de Raoul Paz sur le label Capitol Musique France. Et voici donc encore.

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0: 60 jeunes musiciens réunis pour faire vivre Brahms dans l'un des plus beaux lieux baroques de Namur, ce n'est assurément pas banal. Cet ensemble a pour nom l'orchestre EOS. Après un premier succès en février dernier à Liège, l'orchestre EOS se lance à la conquête du public namurois pour son deuxième projet autour de la première symphonie de Brahms. Le rendez-vous est fixé au dimanche 13 septembre prochain à 17h à l'église Saint-Loup de Namur. Dirigé par Samuel van der Heijden du Conservatoire Royal de Liège, l'orchestre EOS réunit des jeunes musiciens issus des conservatoires supérieurs de musique de Bruxelles, de France et d'ailleurs autour d'un projet artistique exigeant et collaboratif. À noter qu'un grand nombre de musiciens de l'orchestre EOS fréquentent l'IMEP de Namur. 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Plus d'infos sur www.orchestreeos.be et sur les réseaux sociaux Instagram et Facebook. Et si vous souhaitez un numéro d'appel pour plus d'informations, c'est le 0484 276 206 qu'il faut former, le 0484 276 206, et très beau concert à venir.
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Havana, La Havane, c'est la plage éponyme du 13e album studio de Florent Pagny sur des rythmes cubains et avec l'indispensable présence au texte et à la composition musicale de Raoul Paz, grand ami de Florent Pagny et qui lui fait le cadeau de cet album. On sait l'artiste français installé à Miami à la date de la sortie du disque, mais citoyen de cœur de la Patagonie et de l'Argentine, on le sait amoureux fou de l'Amérique latine et de la langue espagnole.

Et cet hymne dédié à la Havane présente la ville comme une jeune femme de mille désirs et d'autant d'interdits. On peut tomber amoureux autant d'une fille que de la ville. La poésie de Raoul Paz déploie la ville entre musique et mer, entre passion et mensonge. Une ville où la vie est fumée, oui fumée, allusion bien sûr au fameux cigare de la Havane. Et le tout sur un rythme de musique cubaine, savant mélange de rumba, de salsa et de son cubano. L'album est quasiment écrit et interprété entièrement en espagnol, à l'exception de deux plages où le français émerge. Il ne manque pas de charme, cet album, nous emmenant sur des rythmes latinos dans la chaude moiteur de la Havane. Ce son, la reprise des relations diplomatiques entre les États-Unis et Cuba et la fin de l'embargo culturel, qui ont décidé Florent et Raoul Paz de concevoir ce projet. Grand ambassadeur de la culture cubaine dans le monde, Raoul Paz s'est entouré du compagnon de route idéal, Florent Pagny, argentin d'adoption et fervent défenseur de la culture latine. Ensemble, les deux hommes parient sur l'avenir d'un Cuba en pleine mutation. L'album est une réussite, en ce sens que les deux cultures, la latine et la française, se mêlent dans une atmosphère complice et sensuelle. La voix puissante de Florent Pagny rencontre la poésie de Raoul Paz et l'artiste français fait honneur à sa langue d'adoption. Mais où s'en va la vie? Où s'en va la vie? Voilà un titre qui clôture l'album, mais qui n'est que la transposition en fait de celui qui ouvre l'album, Donde va la vida, la plage titulaire de l'album. La chanson interroge sur la fugacité du temps et sur la furtivité de l'instant. Comme l'écrivait Aragon, le temps d'apprendre à vivre, il est déjà trop tard. Mais où donc s'en va la vie? Celle qu'on voit sur les photos, celle dans les regards, celle dans les sourires, celle des idéaux. Cette vie parfois si douce au point qu'on soit heureux, mais où s'en va la vie? Autant de questions sans réponse que le refrain rend en quelque sorte dérisoire. Et le refrain dit « Passe un oiseau sur la mer, passe une rivière dans son lit, passe le vent sans parler et moi ». Avant que ça n'arrive de nouveau, cette vie va son chemin, ainsi va la vie continue. Habana se présente donc comme un album gorgé de soleil, de rythmes entraînants empruntés à la salsa cubaine. Et ces douces mélodies sont là pour accompagner un sentiment d'amour nostalgique. Un amour donc rythmé et plutôt joyeux. Un album donc rythmé et plutôt joyeux. Un album qui survient 2 ans après le très réussi « Vieillir avec toi » que lui avait composé Calogero. Ici, c'est le compositeur cubain Raoul Paz qui s'est mis à son service et le talent vocal de l'un, conjugué à la qualité textuelle et musicale de l'autre, fait merveille. On peut le dire, oui, cet album est une réussite. Florent Pagny signe donc cet album « Habana » sur le label Capitol Music France. Et voici « Mais où s'en va la vie ?»

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1: Notre petite goutte de poésie nous fait rester cette semaine chez les romantiques. Et Alphonse de Lamartine est certainement un des plus connus. Alphonse de Lamartine est né le 21 octobre 1790 à Mâcon, d'une famille catholique de petite noblesse provinciale. Et jusqu'en 1816, il se comporte comme un jeune aristocrate dont les larges loisirs sont consacrés aux jeux, aux femmes et à la lecture des philosophes. Joli programme. En 1817, meurt Madame Julie Charles, avec qui il avait eu une aventure galante. Ce deuil qui le bouleverse profondément va transformer sa vie. En 1820, il revient à Dieu et peu après, il épouse Mary Anne Birch, une Anglaise. Entre 1820 et 1839, il fait une brève carrière de diplomate, intense activité poétique aussi, avec des œuvres les plus connues qui datent de cette époque. Et c'est le début de son action parlementaire, puisqu'il entrera à la Chambre en 1833. Dès lors, la chose publique le requiert tout entier. Et en 1848, il joue un rôle prépondérant. Il est même membre de la Constitution exécutive, avant que ne s'effondrent ses plans d'un généreux idéalisme comme quoi poésie et politique peuvent parfois faire bon ménage. Incompris en politique, criblé de lourdes dettes, mais scrupuleusement honnête, il passera les 20 dernières années de son existence à travailler farouchement, contraint à user de lamentables expédients pour désintéresser ses créanciers, et il mourra assez peu fortuné en 1869. On le sait, sa vie n'a pas été un long fleuve tranquille, et dans Milly, terre natale, il évoque la disparition de la maison familiale. Une fois que tous les enfants ont quitté le foyer, il ne reste rien et il faut mettre la maison en vente.
2: La vie a dispersé comme l'épi sur l'air, loin du champ paternel, les enfants et la mère, et ce foyer chéri ressemble au nid désert d'où l'hirondelle a fui pendant de longs hivers. Déjà l'herbe qui croît sur les dalles antiques efface autour des murs les sentiers domestiques, et le lierre flottant comme un manteau de deuil couvre à demi la porte et rampe sur le seuil. Bientôt peut-être, écarte, ô mon Dieu, ce présage, bientôt un étranger inconnu du village viendra, l'or à la main, s'emparer de ces lieux qu'habite encore pour nous l'ombre de nos aïeux, et d'où nos souvenirs des berceaux et des tombes s'enfuiront à sa voix comme un nid de colombes, dont la hache a fauché l'arbre dans les forêts et qui ne savent plus où se poser après. »

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0: Auger, c'est le titre que vous trouverez sur le merveilleux album de la franco-brésilienne Flavia Coelho, sur son album Mundo Meu, ce monde qui est le mien, dont la réédition, vu son succès, nous vaut de remettre en lumière quelques pépites dont ce Oye, avec la participation du groupe Fixie and l'Ultra Ball. Merveilleuse chanteuse et auteur de textes que cette Flavia Coelho, dont on a vu l'étendue du savoir-faire sur les planches d'un récent Esperanza. Installée en France depuis 2006, la native de Rio de Janeiro est tombée sous le charme de l'Hexagone à l'âge de 26 ans, où elle remporta le tremplin musical Génération Réservoir, ce qui lui valut d'être signée sur le label indépendant Discographe, qui lui offrit d'emblée un contrat pour son premier album Bossa Muffin, sorti en 2011. Qui, dites-moi, mieux qu'un Brésilien ou une Brésilienne peut chanter la bossa nova, la bossa, évidemment. À noter que c'est ce même concours Génération Réservoir qui avait révélé au grand public, rappelons-nous, la chanteuse Zaz en 2009. Et oui, donc c'est un concours huppé. De parents originaires du nord-est brésilien, la jeune fille s'engage très tôt dans la musique. Engagée par un groupe de variété, elle monte sur scène dès l'âge de 14 ans et en 2002 déjà, elle se produit en Europe au sein d'une troupe de carnaval dont, on le sait, le Brésil est friand. Et expert, on peut le dire, oui. Pourtant, installée à Paris, la jeune fille ne connaît pas d'emblée un succès foudroyant. Pour gagner sa vie modestement, elle chante dans le métro et dans un bar de Saint-Ouen, où elle fait la rencontre du musicien camerounais Pierre Bika Bika. C'est avec lui qu'elle commence l'écriture et la composition d'un album qui n'intéresse pas vraiment les maisons de disques, mais la chanteuse continue, envers et contre tout, à se produire sur scène. Et c'est donc cette cinquième édition du tremplin musical en 2011 qui lui mettra le pied à l'étrier. Son disque, Bossa Muffin, sous le bras, elle se fera engager par la salle de spectacle parisienne de la rue des Martyrs, quartier de Pigalle, le Divan du Monde. L'année suivante, quatre nouvelles chansons inédites viennent enrichir l'album lors de sa réédition. Flavia Coelho est alors lancée. Accompagnée de son groupe de scène, elle chante dans plusieurs festivals. Le Porto Latino, le Festival au Chant, les Nuits Européennes, le Festival du Bout du Monde, Guitare en scène ou encore le London Jazz Festival. Et en novembre de cette année-là, Flavia Coelho se produit à la Cigale. Ce deuxième album, Mundo Meu, est réalisé par le compositeur et producteur Victor Vac et mixé par Tom Fire. Le batteur nigérian Tony Allen et le chanteur de reggae sierra-léonais Patrice Bart Williams, en abrégé Patrice, participent à l'enregistrement. L'album est un véritable succès. Excellente guitariste, Flavia chante en portugais, sa langue maternelle, bien que maîtrisant parfaitement le français par ailleurs. Dans les remerciements qui figurent sur son album, elle fait valoir en français qu'elle a eu beaucoup de chance de pouvoir vivre de sa musique et de pouvoir exprimer ses émotions. Elle remercie la vie et ses parents qui pensent toujours à elle, bien qu'habitant au Brésil. Et puis surtout d'avoir croisé la route de quelques artistes qui lui ont donné la chance de faire équipe et de constituer un groupe de choc qui l'a fait passer de l'ombre à la lumière. Elle conclut en disant qu'elle a mis tout son cœur dans cet album qu'elle est heureuse de partager avec celles et ceux qui voudront l'écouter. Et comme nous sommes de ceux-là, je vous propose à présent ce titre en anglais, Power of Money, le pouvoir de l'argent, mais chanté en portugais. Et c'est un ravissement. Flavia Coelho signe ce séduisant album Mundo Meu sur le label Discographe. Et voici Power of Money.
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1: 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Lancée en 1981, cette option de base en sciences appliquées, dotée d'une longue expérience donc, vous permet d'obtenir en fin de cycle un diplôme d'humanité et un certificat de qualification. Plus d'infos sur le site du Collège d'Herpan ou encore sur la page Facebook Idoine. Vous pouvez également appeler le 080 30 19 61, le 080 30 19 61 pour plus d'informations et bonne rentrée à toutes et à tous.
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Le succès de la chanteuse franco-brésilienne Flavia Coelho nous vaut la réédition de son célèbre album Mundo Meu, comprenez le monde qui est le mien, où figure la plage titulaire Port Sima, entendu en exergue de ce billet par-dessus, qui sert de rampe de lancement à cette rubrique. Dans cette chanson, la jeune Flavia utilise les armes de la séduction pour retenir l'homme qu'elle aime. Le miroir, le rouge à lèvres, la robe noire, l'encens allumé, le dîner aux chandelles, l'odeur du jasmin, le verre de vin, la maison bien chauffée, les bras ouverts pour lui donner du plaisir, mais lui a mis un mur entre elle et lui, et c'est ici l'histoire vécue d'une séparation qu'elle évoque. Qu'à cela ne tienne, elle saute par-dessus ce mur, d'où le titre, Por Cima, par-dessus, et elle veut renaître de ses cendres. Elle lave, elle repasse, elle accepte son comportement, ses sautes d'humeur. Il n'y a pas de fin à la chanson qui se termine par une interrogation. Tout va-t-il s'arranger? On ne le saura sans doute pas et on ne le saura sans doute jamais. Ce que l'on sait par contre, c'est que cette fringante brésilienne installée en France dès l'âge de 26 ans a avec elle plus de 100 concerts célébrant sa bossa muffin, comme elle dit, thème de son premier album, classé définitivement parmi les Français comme un des tout meilleurs de la world music. Entourée ici de Patrice, Tommy Allen, Speech d'Arrested Development,

Development, Fixie et l'Ultra Ball, Rose Kelly, Flavia déploie son monde intérieur comme une carte urbaine immense et multicolore. Flavia bâtit de nouvelles textures sonores enrichies par sa culture musicale brésilienne, chantant la beauté, mais aussi les dangers de son pays natal, et on sait qu'ils sont nombreux, le Brésil. Avec ce deuxième album, Mundo Meu, Flavia Coelho présente son Brésil précisément à la faveur de 13 titres essentiels. La réédition en comprend, notez-le bien, 16, bourré d'énergie et gorgé de soleil. Ce qui bouleverse dans les concerts de Flavia Coelho, ce sont les senteurs de foro et les parfums de raga, la frénésie des rythmes ska et la nonchalance des clubs reggae. On a le sentiment qu'à chaque titre se dégage une douce impression de voyage grâce à des mélodies solaires toujours dansantes. Ce deuxième album de Flavia Coelho, Mundo Meu, doit consolider ce lien entre Afrique et Brésil. Son rêve serait même de faire un album tourné vers le continent africain avec des musiciens originaires d'Afrique. Et c'est vrai que Flavia, cette métisse à l'abondante chevelure frisée, a cette énergie d'une Afrique joyeuse qui transparaît dans ses chansons. Nous allons la retrouver ici dans Pays de Santo. Ça veut dire le père d'un saint, oui, avec la participation de Rose Kelly. Un morceau aussi dansant que chantant. Magnifique découverte que cette Flavia Coelho et son album Mundo Meu, le monde qui m'appartient et qui est le mien, a déjà fait les belles heures d'Esperanza. Nous l'avons vu en effet il y a quelques années sur la scène du festival Flore et Foi. Cet album est signé sur le label Discographe et le voici. Voici Flavia dans Pays de Santo. On souhaite à cette jeune artiste pleine de talent une superbe réussite pour la carrière qui lui est réservée.

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1: Guillaume Bill, bonjour à toutes et tous. Pour ma première sur Radio Equinox Namur, je vais vous parler d'un instrument météo. Alors si moi, pour vous donner la couleur du ciel, j'utilise des modèles météo, monsieur et madame tout le monde peut aussi prévoir le temps qu'il fera avec un instrument important qui s'appelle le baromètre. Le baromètre, qu'est-ce que c'est ? C'est un instrument qui permet de mesurer la pression atmosphérique. Le baromètre est donc un cadran composé d'une aiguille et avec les variations de pression, cette aiguille va se déplacer. Par exemple, si le temps est correct, variable, nous dirons un temps à la belge, vous verrez à un moment donné que l'aiguille aura par exemple tendance à glisser vers la gauche. Dans ce cas, c'est signe qu'une zone de basse pression est en approche de nos régions, et qui dit zone de basse pression dit dépression, un terme que vous entendez parfois en météo. Et donc les dépressions apportent des conditions humides et même parfois venteuses en cas de chute rapide de la pression. Un petit tapotement sera nécessaire sur la vitre du baromètre pour obtenir la valeur correcte de la pression atmosphérique. A l'inverse, si l'aiguille tend à se diriger vers la droite, cela est signe d'une augmentation de la pression atmosphérique, autrement dit d'une zone de haute pression qui s'approcherait donc de nos régions. Et donc en météorologie, on appelle ça un anticyclone. Et donc cela est signe d'amélioration des conditions météo avec le retour d'un temps sec et plus lumineux. Comme petite info supplémentaire, sachez que la pression atmosphérique se mesure en hectopascales et on dit en météo que la moyenne est autour de 1013 hectopascales. Dernière info, niveau record, en Belgique, la pression atmosphérique la plus basse a été enregistrée à Blankenberg le 25 février 1989. Elle était de 954 hectopascales et à l'inverse, la plus élevée date du 20 janvier 2020. C'est assez récent. Cela a été enregistré à Humain avec 1049,8 hectopascales. Bonne suite de programme sur Radio Equinox Namur.

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Eddie De Pretto balance son Kid, Kid, c'est le titre de ce morceau, sur son album Cure. Cure, un titre qui évoque tout autant soin que souci. Et cet album, à vrai dire, constitue une belle cure de sincérité. Si vous avez pu capter les paroles de ce Kid, vous aurez dû être horrifié par le machisme affiché et claironnant du verbe du jeune Eddie. C'est en tout cas le message que lui a rabâché son père, qui veut voir en son fils une sorte de héros de la puissance et de la virilité masculine. D'ailleurs, la chanson commence fort. « Tu seras viril, mon kid. Je ne veux voir aucune larme glisser sur cette gueule héroïque et ce corps tout sculpté pour atteindre des sommets fantastiques que seule une rêverie pourrait surpasser. » Et plus loin, « Tu seras viril, mon kid. Je veux voir ton teint pâle se noircir de bagarres et forger ton mental pour qu'aucune de ces dames ne te dirige vers des contrées roses néfastes pour de glorieux gaillards. » Et le reste est à l'encan. Sauf que la fin est moins drôle pour le père, car le gamin lui assène tout de go, loin de cette virilité abusive. « Mais moi, je joue avec les filles. » Mais moi, je ne prône pas mon chibre, comprenez le sexe masculin. Mais moi, j'accélérerai tes rides pour que ces propos cessent et disparaissent. Voilà, c'est dit, bien dit, envoyé. Son père, chauffeur de camion, rêvait sans doute pour son gamin d'une toute autre destinée. Sans doute voulait-il contrer l'influence d'une mère qui lui a permis de s'ouvrir à la culture en lui faisant prendre des cours de chant et de théâtre à l'âge de 12 ans. Le jeune Eddie a sans doute découvert les vertus de la sincérité. Toujours est-il que dans cet album « Cure », Eddie De Pretto se livre comme jamais dans des textes coup de poing. Lui qui clame haut et fort qu'il ne se veut le porte-drapeau d'aucun mouvement et surtout pas d'être catalogué comme l'homo qui fait du rap. Depuis sa nomination début février 2018 aux Victoires de la Musique dans la catégorie Révélation Scène, c'est la déferlante. Et c'est en millions que se compte le nombre de vues sur le clip « Fête de trop » qu'il a également chanté aux Victoires de la Musique. Derrière un look qui ne paye pas de mine, se cache un talent brut qui dégaine ses textes comme des coups de poing. Sur scène, il présente la particularité de se produire uniquement accompagné d'un batteur. Le reste se trouve dans son smartphone, avec lequel il écrit aussi tous ses textes. « Je lance les bandes dessus », explique-t-il. « Je voulais un truc très minimaliste, très simpliste, pour qu'on puisse comprendre le mot, que ça serve le propos. » Fin de citation. Eddie De Pretto apporte une incontestable contribution au renouveau de la chanson française. Pour la petite histoire, c'est Gaël Faye, un autre jeune surdoué qui mélange plusieurs univers, qu'il a emporté ce soir-là en Révélation Scène aux Victoires de la Musique. Mais Eddie De Pretto était lancé, au point que son agenda s'est considérablement rempli, avec deux engagements au concert et aux Nuits Botaniques, et aussi une présence remarquée aux Ardentes à Liège en juillet 2018. Et ceci rien que pour la Belgique. En France, il cartonne, on le veut, dans tous les festivals. Et ce succès est mérité. Prix Découverte du Printemps de Bourges en 2017, le bonhomme a drôlement confirmé. Il faut le dire. Il faut dire qu'il a du talent à revendre et qu'il propose une nouvelle approche originale entre chansons françaises, rap et slam. Ses influences vont du Californien Frank Ocean au Géorgien Kanye West en passant par le Toulousain Claude Nougaro. C'est dire si sa palette est très large. Nous allons le retrouver dans un morceau intitulé « Beaulieu », une déformation en fait de « banlieue ». Créteil, l'endroit où il a grandi, et qu'il s'est empressé de quitter. « Oh, Beaulieu, il vaut mieux que je te quitte », chante-t-il. « Je file, mes poches sans fric. Oh, Beaulieu, belle et bien ma favorite, je garde toutes tes briques. » Sur un mode lyrique, il dresse un portrait sans complaisance de ce « Beaulieu », le terme est ironique, avec ses bons et ses mauvais côtés, mais surtout son ennui, sa tristesse et sa solitude. L'album « Cure » de Eddie De Pretto est signé sur le label Initial Artist Service, et voici donc « Beaulieu ».

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1: Le musée Félicien Rops de Namur, situé 12 rue Fumal, n'est jamais avare de beaux rendez-vous culturels. Il vous propose du 11 avril au 27 septembre 2026 une exposition qui sort vraiment de l'ordinaire et qui a pour titre « Collectionner Victor Arouas et Félicien Rops ». Où ce qui rapproche l'un de l'autre, c'est que l'un est collectionneur et que l'autre est artiste. L'un collectionne et l'autre crée. Les deux sont aujourd'hui décédés, hélas, mais la veuve de Victor Arouas, prolongeant la collection de son mari défunt en 2010, a entrepris de mettre en dépôt au Musée Rops de Namur les 550 œuvres, oui, vous avez bien entendu, les 550 œuvres collectées, toutes estampillées Félicien Rops par son mari. Une aubaine, évidemment, pour notre Musée Rops de Namur. Rien n'est jamais cependant le fait du hasard, c'est que l'équipe du musée avait depuis de nombreuses années collaboré avec ce collectionneur britannique et de fil en aiguille, la confiance s'est installée. Et ce dépôt de 550 œuvres, dont 130 sont exposées pour cette exposition du 11 avril au 27 septembre, c'est un fabuleux cadeau pour le musée et pour les visiteurs d'ailleurs, qui vont pouvoir découvrir des œuvres jamais montrées ou si peu et qui feront le bonheur des fans de Félicien Rops. L'exposition collectionnée Victor Arouas et Félicien Rops est donc admirée du 11 avril 2026 au 27 septembre 2026 au musée Félicien Rops de Namur, 12 rue Fumal. 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

0: Notre petite goutte de poésie fait la part belle aujourd'hui à un spectacle poétique créé sous le nom de Poésimage. Poésimage, c'est la poésie déclencheuse d'images. Et ce spectacle se présente comme une œuvre théâtrale tout entière, construite à partir de textes de poésie. Et son histoire, c'est celle d'un poète retiré, seul, dans les montagnes sauvages et qui sonde son passé, qui revit ses souvenirs, qui laisse libre cours à ses fantasmes. Ce poète, il existe, il a existé, il existe toujours, il s'appelle Daniel Bigat. Et la magie du théâtre permet de donner corps aux images et aux personnages issus de son monde intérieur qui surgissent, succèdent, s'évanouissent, étranges, étonnants, attachants. Alors voici précisément un texte de Daniel Bigat qui fait partie de ce spectacle et qui a pour titre « Pays occitan ».
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1: Très ancien le rap. Rap. Le rap. C'est presque aussi ancien que le fromage, la rap. Hein? Rap, le parmesan, parle-en autour de toi. Rap, le gouda, si t'en as le goût, pourquoi pas. Rap, le chester, ce n'est pas beaucoup plus cher. Rap, le roquefort, c'est encore beaucoup plus fort. Très ancien le rap, très ancien. Depuis qu'il y a des enfants, il y a des comptines, mais les comptines, c'est du rap. Pimpa Micaille, roi des papillons. En se faisant la barbe, s'est coupé le menton. Un, deux, trois de bois. Un, quatre, cinq, six de bis. Is, 10, 11, 12 de bousse. Ous, va-t'en à Toulouse. Du rap, vous savez, beaucoup de gens l'ignorent. Il y a encore beaucoup d'ignares, hein. Quand le soleil se couche et la brème a des biais à l'Europe, hein. Eh bien, il y a beaucoup de gens qui l'ignorent, mais du temps de Louis XIV, il y avait déjà un rappeur extraordinaire. Et il avait un nom de chaussure. Comment il s'appelait encore? Il avait un nom de chaussure. Il ne s'appelait pas Godasse? Mocassin? Oh, il y a des gens cultivés dans la salle, ça me fait plaisir. Molière, mais oui, comment n'y ai-je pas pensé plus tôt? Eh bien, Molière, c'était... Il faisait des raps extraordinaires. En alexandrin, en vers de 12 pieds, il a fait le rap de Scapin, le rap des femmes savantes, le rap du misanthrope. Qu'est-ce donc qu'avez-vous? Laissez-moi, je vous prie. Mais enfin, dites-moi que le bizarre rit. Laissez-moi là, vous dis-je, courez-vous, cachez. Mais on entend les gens, moi, sans se fâcher. Moi, je veux me fâcher et ne veux point t'entendre. Dans vos brusques chagrins, je ne puis vous comprendre. Et quoi qu'ami, enfin, je suis tout des premiers. Moi, votre ami, riez cela de vos papiers. J'ai fait jusqu'ici profession de lettres. Mais après ce qu'en vous, je viens de voir paraître, je vous déclare au nez que je ne le suis plus et ne veux nulle place en décor corrompu. Je suis donc bien coupable, c'est à votre compte. Allez, vous devriez mourir de pure honte. Une telle action ne saurait s'excuser et tout homme d'honneur s'en doit scandaliser. Je vous vois accabler un homme de caresses et témoigner pour lui les dernières tendresses, de protestations, d'offres et de serments. Vous chargez la fureur de vos embrassements. Et quand je vous demande après quel est cet homme, à peine pouvez-vous dire comme il se nomme. Votre chaleur pour lui tombe en vous séparant et vous me le traitez à moi d'indifférent. Morbleu, c'est une chose indigne, lâche, infâme, de s'abaisser ainsi jusqu'à trahir son âme. Et si par un malheur j'en avais fait autant, je m'irais de regret pendre tout à l'instant.
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rythmé, dansant, poétique et enivrant, tels sont quelques qualificatifs qui caractérisent ce cinquième album d'Emmanuel da Silva, Villa Rosa. Avec ce titre 20 ans, l'auteur-compositeur-interprète interroge : qu'avez-vous fait de vos 20 ans, de vos rêves, de vos idéaux, de la chaleur, comprenez humaine, et des idées hautes en couleur ? Allez, roulez jeunesse, il n'y a plus de temps à perdre. Personne n'attend personne à la sortie du tunnel. Et le temps file tellement vite, croyez-moi. Faut-il croire aux vagues promesses de vie éternelle ? Un message épicurien que n'aurait pas renié un certain Horace, poète latin du Carpe Diem. Puis, comme souvent chez Da Silva, l'expression poétique relève de l'énigme, du mystère, du supposé connu, des traits de sa vie personnelle. Certains passages peuvent s'avérer abscons, voire ésotériques. Il faut prendre ainsi ces passages qui confèrent à son texte sa part de mystère, d'interprétation libre, d'envoûtement aussi. Ainsi, que représente cette petite madeleine qui flotte sur la rivière, entendue dans cette très belle chanson, 20 ans ? Sa mélancolie rana qui lui file la nausée et cette invitation à attendre avant de descendre l'arrêt complet. C'est là que réside sans doute le jardin secret de l'artiste Emmanuel da Silva. Un artiste qui appartient à la lignée d'une certaine chanson pop française, proche du regretté Daniel Darc, du Suisse Stéphane Eicher, du Français Sohan, à la sensibilité vive, aiguë et à fleur de peau. Avec ses accents new wave, parfois rock, indie pop ou électro, l'artiste est difficilement classable, parfaitement insaisissable. Mais cela ne chagrine en rien Da Silva. Il continue de porter sa générosité en bandoulière et d'avancer, en nous invitant à le suivre sur ce cinquième album, Villa Rosa, ville rose, ville de tous ses rêves, de tous ses idéaux. Des guitares aériennes aux cordes mélancoliques en passant par des rythmiques bien assurées, l'album Villa Rosa ne cessera de surprendre l'amateur. Et c'est tant mieux, et toujours ça de prix sur les sentiers battus. Le cœur tendre de Da Silva s'exprime aussi par la publication de livres CD pour la jeunesse, au nombre de 5 d'ailleurs, où il invite d'autres artistes comme Coralie Clément, Cali, Marie Drucker ou encore Françoise Breu a partagé son expérience. Étonnant Da Silva qui s'adresse aux adultes aussi bien qu'aux enfants. Clôturons, si vous le voulez, cette présentation par ce titre très poétique, L'été, qui tourne autour de l'enfance, précisément du temps qui passe et de l'attente. L'auteur s'interroge sur l'enfance, si vite passée, les saisons succédant aux saisons. Lui attend le retour de celle qu'il a connue, enfant. Un rayon de soleil le fait espérer, il attend de ses nouvelles, mais l'autre, c'est elle que lui est rentré. Qu'il est difficile pour les êtres de se trouver ou de se retrouver. Emmanuel da Silva publie cet album interpellant Villa Rosa sur le label Piace, et voici L'été.

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Vous aurez de mes nouvelles, volume 13. Nouvelles d'Irlande. L'Irlande, donc, celle du Nord avec Ian Carson et l'Irlande indépendante avec Edna O'Brien. 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
1: Mais où est passé le président Roscoe? Le savez-vous? Savez-vous d'abord qui c'est? Je le connais personnellement, c'est un ami. Non, ça va. Le Roscoe, pour dire que ça va, qui c'était, c'est un disque jockey très célèbre qui s'amenait en France et qui disait « C'est moi le plus beau, c'est moi le plus grand, celui qui marche l'eau. » Voilà, alors il est disparu et on l'a retrouvé. Il était à Hollywood et je l'ai eu au téléphone, c'est vrai, grâce à Monsieur Tesser qui est dans la salle tout à l'heure. Et il a lancé mon disque « Rush Lame Lance, Le Blues Near Pierre Asphalt, Le Président Roscoe » d'Hollywood. Ça fait quand même plaisir. Alors, je fais un peu le mal en disant ça, mais c'est la vérité. C'est la preuve qu'on fait quand même un beau métier, non? Alors, on y va avec... Le président Roscoe.

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0: Notre petite goutte de poésie continue à s'intéresser à l'œuvre des romantiques. Nous épinglons celle d'Alfred de Vigny, né en 1797, décédé en 1863. L'âme de Vigny est faite d'une certaine grandeur, fidélité à un idéal entrevu, spiritualisme persévérant et quelque élégance morale aussi, d'une grande étroitesse parfois, orgueil, individualisme farouche, il n'y échappe pas à ses défauts. Révolté contre une société qu'il ne peut aimer, il verse d'abord dans un pessimisme profond, fruit de la solitude morale, car Vigny s'est écarté du christianisme. Il chemine cependant vers l'acceptation de sa condition humaine, acceptation stoïcienne et digne, invitant au silence, à la pitié, au culte de l'honneur. Il entrevoit même pour l'humanité un avenir où la religion de l'esprit triomphera d'un monde actuellement enfoncé dans la servitude de la matière. Aspiration donc à un certain idéal, un idéal de vie, un idéal aussi qu'il consigne dans un ouvrage comme Destinée, un recueil de poèmes où la mort du loup représente des pages majeures. Il faisait partie de ces chasseurs qui ont piégé le loup, qui l'ont tué lâchement finalement, le criblant de balles et aussi de poignards. Alors le moment de la réflexion pour Vigny, le chasseur vient. Écoutez ces vers qui sont d'une grande beauté. J'ai reposé mon front sur mon fusil sans poudre, me prenant à penser et n'ai pu me résoudre à poursuivre sa louve et ses fils qui, tous trois, avaient voulu l'attendre. Et comme je le crois, sans ces deux louveteaux, la belle et sombre veuve ne l'eût pas laissé seule subir la grande épreuve. Mais son devoir était de les sauver, afin de pouvoir leur apprendre à bien souffrir la faim, à ne jamais entrer dans le pacte des villes que l'homme a fait avec les animaux serviles qui chassent devant lui pour avoir le coucher, les premiers possesseurs du bois et du rocher. Hélas, ai-je pensé, malgré ce grand nom d'homme, que j'ai honte de nous, débiles que nous sommes. Comment on doit quitter la vie et tous ces maux, c'est vous qui le savez, sublimes animaux. Avoir ce que l'on fut sur terre et ce qu'on laisse, seul le silence est grand. Tout le reste est faiblesse. Ah, je t'ai bien compris, sauvage voyageur, et ton dernier regard m'est allé jusqu'au cœur. Il disait, si tu peux, fais que ton âme arrive à force de rester studieuse et pensive, jusqu'à ce haut degré de stoïque fierté, où, naissant dans les bois, j'ai tout d'abord monté. Gémir, pleurer, prier est également lâche. Fais énergiquement ta longue et lourde tâche dans la voie où le sort a voulu t'appeler, puis après, comme moi, souffre et meurs sans parler.
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étonnant album que celui de Cyril Mokayesh et Giovanni Mirabassi, intitulé Naufragé, qui rend hommage à quelques-uns des plus grands artistes de la chanson française en piano-voix, où l'on retrouve des titres de Daniel Darc, d'Alain Leprest, de Philippe Léotard, de Manu Solo, de Jacques de Broncard, de Pierre Vassiliou, de Stéphane Reggiani, de Vladimir Vysotsky, peu connu, ou encore de Bernard Dimet, des titres de grande qualité, de haute valeur ajoutée en chanson française, mais qui ont fait naufrage. Un naufrage immérité d'ailleurs dans le grand bouillon de la chanson où le pire côtoie le meilleur et où ceux qui émergent ont la chance de bénéficier d'une maison de production qui a de l'argent, de l'entregent et le bras long. Dans ce fatras et ce micmac, comment les honnêtes artisans du texte, en prose ou en vers, peuvent-ils faire entendre leur voix ? C'est bien souvent mission impossible. Alors ils sombrent corps et biens, ce sont les naufragés de la chanson. D'où le titre de l'album « Naufragé ». Cyril Mokayesh est au chant, Giovanni Mirabassi au piano. Tous deux apprécient la belle ouvrage et ils ont résolu d'exhumer 12 titres à l'indéniable qualité textuelle, mais tombés hélas dans le grand gouffre de l'oubli. C'est le cas de ce titre, entendu en exergue de ce billet, « J'aimerais tant savoir ». Un titre où son auteur, Jehan, imagine deux amoureux éloignés l'un de l'autre, mais dont la distance n'empêche pas le toucher amoureux, même s'il est virtuel. L'éloignement est néanmoins ressenti dans la douleur. « Quand je m'endors seul comme un mort dans sa barque », écrit-il, « comme un vieux pharaon, je remonte le Nil. Et plus loin, il n'est pas sûr du tout qu'il fera jour demain. » Et de se comparer in fine au gisant vénitien, étendu dans la mort, figé à jamais. L'attente des retrouvailles est-elle donc impossible ? Auteur, compositeur, interprète, dont le véritable nom est Jean-Marie Kerstel, dont le nom signifie « château de pierre » en occitan, Jean donc est un de ces derniers chanteurs itinérants de tradition trouvère ininterrompue. Né en 1957 à Montluçon et habitant désormais en région toulousaine. Interprète hors pair, par ailleurs, des œuvres de Bernard Dimet, mais aussi de ses amis Claude Nougaro, Alain Leprest et Loïc Lantoine. Ces deux derniers ayant d'ailleurs co-écrit les paroles de son album « Les ailes de Jehan » en 1999. Dans « Écoutez, vous ne m'écoutez pas » de Jacques de Broncard, l'auteur s'interroge. Alors, ce n'est que ça la vie. Ce fatras, ce brouillamini, je croyais qu'on répéterait, moi. Mais non, on joue directement et personne ne connaît la pièce. Il faudrait apprendre, non ? Mais apprendre quoi ? Apprendre à tout ressentir, à devenir sage, à faire 40 ans d'apprentissage pour alors renaître pour de bon et éviter de commettre les erreurs que l'on a commises. Un texte d'auteur poignant qui révèle tout le talent d'écrivain de Jacques de Broncard. Auteur trop peu connu lui aussi, qui a trop peu vécu également, mort en 1983 à l'âge de 49 ans seulement, et pourtant un artiste à l'immense talent. Mais pour le reste, accompagnateur, pianiste, avec des auteurs comme Bobby Lapointe, comme Marcel Fanon, il a écrit aussi Jacques de Broncard pour Gribouille, Isabelle Aubray, Marie-Thérèse Orin, entre autres, et dont la chanson Adélaïde, qui a fait Florès en 1965, fut un grand succès. Mais pour le reste, le public est régulièrement, pour des artistes de ce genre, aux abonnés absents. C'est tout l'intérêt et l'originalité de cet album, Naufragé, où l'on retrouve la belle voix de Cyril Mokayesh qui convient bien à des textes à la ligne claire et drue. Et au piano, son comparse Giovanni Mirabassi, musicien de jazz à l'énorme talent lui aussi. Cette collection de reprises poignantes nous donne un album puissant, riche, émouvant, à l'adresse des vrais amoureux de la chanson française, encensé par la critique d'ailleurs, des Inrecuptibles au Figaro ou à l'Observateur. Il ne vous reste plus alors qu'à

vous précipiter chez votre bon disquaire et à vous le procurer sans attendre. Cet album est publié sur le label Un Plan Simple chez Sony Music France. Il a pour titre, je le rappelle, Naufragé. Cyril Mokayesh est à l'interprétation et Giovanni Mirabassi au piano, bien sûr. Et puis, écoutez, vous ne m'écoutez pas, signé Jacques de Broncard. C'est pour tout de suite, c'est pour maintenant.

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0: ni pour ceci. Je veux que vous tourniez la tête. Ce n'est pas bien terrible, si? Ça ne vous prendra qu'un quart d'heure, 10 minutes, peut-être moins. Après, j'écoute tout au malheur, toute la nuit, jusqu'au matin, jusqu'au matin! 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

0: La Crapaude et ce premier album, A tos pilli, comprenez, à tout casser. Une expression bien wallonne que l'on retrouve dans Libia Bouquet, cher aux Namurois. Dans le dernier couplet de la chanson, souvenez-vous, le marié, plein de bonnes intentions et désireux d'être à la hauteur de sa tâche, s'écriait « Pour commencer, Jim va sachi al quat a tos pilli, je vais tirer à la corde à tout casser ». Mais la traduction française perd la saveur du terme wallon « spilli », diablement évocateur en ce qu'il contient déjà en lui le bruit strident que fait un carreau en explosant. Et c'est précisément de carreaux cassés dont il est question dans cette première chanson, Les Petites Gares, qui, personnifiée, se désole de constater sa propre dégradation. Les Petites Gares, une composition récente d'Émile Esbois, pour le texte, et de Marianne Heulebrook pour la musique, qui raconte l'histoire d'une petite gare de nos campagnes, abandonnée parce que le rail dans cette région-là ne fait plus recette. Elle a des inédoires, la petite gare, et elle se souvient du bon temps où elle était bien fréquentée. Les ouvriers avec leurs sacs de toile, les écoliers et leurs cartables, les femmes et leurs paniers en revenant du marché, et aussi les adieux déchirants sur le quai, et que dire encore des étreintes des amoureux qui, séparés, faisaient penser à une lanière d'écorce qu'on arracherait du tronc d'un chêne, c'est dans la chanson. Et elle a raison de se faire du mouron, la petite gare, qu'on a mis au rancard sans égard pour elle, la petite gare. Et pendant ce temps, les mauvaises herbes envahissent les rails, et le vent, quand ce ne sont pas les vandales, continue à spiller les carreaux. Évocation pleine de tendresse, d'émotion et de nostalgie qu'interprète si bien les quatre bochelles de la Crapaude, quatre voix complémentaires pour une même identité féminine. Bravo donc à Charlotte Hague, Sabine Lambeau, Pascal Sépulcre et Marie Van der Elst, les quatre de la Crapaude, qui pour s'exprimer n'ont besoin que de leur corde vocale et d'une table qui leur sert à la fois de tambour, de multipercussion et qu'elles martèlent de leurs doigts, du plat de la main ou encore de leurs poings serrés pour retrouver le rythme inhérent à chacune de leurs chansons. Avec ces 10 chansons, le disque passe en revue les accents de la langue wallonne de nos provinces. Du Hainaut à la province de Liège, en passant par celle du Brabant wallon, de Namur ou du Luxembourg. Et c'est un pur plaisir de retrouver ce parler de nos racines, avec en sus un beau cahier pédagogique qui explore les thématiques exprimées dans ce très bel album qui sert à merveille la cause de notre terroir. Appréciable outil pour nos enseignants aussi, faut-il le souligner. Car attention, wallonne, wallon, il est grand temps de vous ressaisir si vous voulez que demain vos enfants comprennent et parlent encore cette langue de chez nous, dont Julius Bocard ne disait, à juste titre, quel était le latin venu à pied du fond des âges, ou encore que, si Louis XIV s'était installé à Namur après le siège de la ville et de la citadelle en 1692, la France entière parlerait les wallons d'Inameur. Alors écoutez plutôt la mésaventure de ce soldat parti aux Indes avec l'armée française et qui ne comprend plus sa bergère, sa crapaude qu'il a laissée au pays. Parti depuis si longtemps, il a perdu la langue de ses pères. Il revient en parlant le français. Mais elle, la bergère habituée au wallon, ne le comprend plus. Elle ne comprend pas cette langue qui lui est étrangère. Heureusement, il se donne à connaître ou à reconnaître. C'est bien lui l'enfant du pays, le fils du bourgmestre qui est parti il y a si longtemps. Même si sa langue est étrangère à sa bergère bien-aimée, elle l'a reconnue. Alors elle lui répond, « Dimène qui vint, nos parents nos mariés ». Ainsi donc, tout finit bien par une noce joyeuse. Le disque de la Crapaude est disponible via le site www.lacrapaudeenunmot.be sur le label PLW, comprenez promotion de la langue wallonne. Vous pouvez encore l'acquérir en appelant le 0473 75 79 35, le 0473 75 79 35, ou une crapaude vous répondra. Et voici dans le texte suivant, et sur une musique tout à fait de circonstance, en revenant de la guerre. Et ça évoquera le passé médiéval de nos régions.
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Vessel Baggage. C'est un titre que vous trouvez sur cet album très amusant, évidemment, Evoy de Compost Band. Car vous le savez, vaisselle et baggage, c'est la même chose. Quand on dit en wallon, on va faire le baggage, ça veut dire on va faire la vaisselle. Et voilà que nos joyeux drilles du Compost Band reviennent donc titiller nos oreilles wallonnes avec leur amusant rock agricole qui fleure bon les us et coutumes locales, l'odeur des vaches et du purin, le parfum du cheval et du crottin et les balades sur les voies vallonnées de nos wallonnes campagnes. Mais pas seulement d'ailleurs, hein, puisque ce morceau vaisselle baggage que l'on doit à la plume complètement déjantée de John Barbu raconte l'histoire d'un Sisyphe moderne croulant sous le fardeau des tâches domestiques. Le pauvre est raillé par d'ingrates foumelles, comme aurait dit Risset Barrier, inconscient du bien-être à qui ses efforts profitent. Arrivera-t-il à bout de la graisse quand on s'appelle Sisyphe? C'est en tout cas mal parti, puisque ce héros de la mythologie grecque était condamné à un supplice sans fin, à savoir de remonter sans cesse une pierre ou un rocher au-dessus d'une montagne qui lui échappait pour revenir et redescendre. Et évidemment, Sisyphe devait à chaque fois le remonter, chaque fois qu'il tombait. Donc, c'est un ouvrage évidemment ingrat, un peu comme la vaisselle, bien entendu. Et pourtant, un philosophe disait « il faut espérer Sisyphe heureux ». Voilà, à voir. C'est donc depuis 1995 que le Compost Band se balade effrontément dans le paysage musical wallon. 5 CD au compteur, notez-le bien. Et le 5e, eh bien, vous venez d'en entendre un extrait. Le 5e s'appelle Evoy, qui signifie partie ou partie. Et puis, il s'agit de l'histoire d'une femme qui dit bye-bye à celui qu'elle aimait bien et puis qui, par toute une série de défauts, a perdu l'amour de sa belle. Les Compost Band. Ah, c'est une fameuse bande que celle-là. Hein. Une fameuse bande, mais aussi des travailleurs impénitents, des concerts sur scène et au chant. Ils ne ménagent pas leur peine, d'ailleurs, exactement comme les travailleurs champêtres. Ils se trouvent une fois aux Francopholies, une fois dans les kermesses des villages, une fois dans des salles de concert. Bref, une très joyeuse équipe de six gaillards et une gonzesse à l'esprit frondeur et festif, amoureux fou d'un rock des origines et dans une langue wallonne en plus qu'il s'évertue à propager. Et wow, c'est pas rien, parce que aussi bien pour lire le wallon faut y être capable que pour le parler et le chanter. Et c'est en effet surtout en wallon que le Compost adapte et bidouille des standards du rock, du blues, du folk, ce qui est surtout vrai pour ce 5e album Evoy et qui raconte les tracas et les plaisirs de nos vies au quotidien. Evoy, eh oui, un morceau éponyme, le titre de cet ouvrage, qui l'ouvre d'ailleurs, c'est la plage titulaire, et c'est la transposition en wallon d'un morceau des Toubap All Stars. Si je vous disais donc que ces bidouilleurs vont chercher des sons et des morceaux et des titres un peu

partout, qu'ils les remettent à leur sauce propre et qu'ils en font quelque chose de tout à fait original. Génial, non? Alors, embarquez-vous sur le Batiamouche, leur bateau-mouche, qui vous fera découvrir leur bestiaire et vous mettra en appétit de déguster leur wallon, ma foi, très imagé et bien senti. Ce n'est pas du toc, hein, notez-le bien, on sent que ces gars-là maîtrisent bien la langue wallonne. Ils la respirent même, pourrait-on dire, par les pores de leur peau. Cette nouvelle plaque, Evoï, donc partie en français, comprend 13 titres enregistrés par Jean-Michel Mathieu à la console, un nom un peu anglo-saxon quand même, et mixé par Jérôme Gallien. Ouf, là, c'est du français. Actuellement, aux manettes du tracteur de ce rock folk blues agricole, on retrouve Martin, Jackie, Benjamin, Céline, Fabrice, Yann et Philippe, bien un flamand dans l'histoire. Et oui, au total, 7 membres tous plus déjantés les uns que les autres. Leurs paroles sont savoureuses, leurs refrains épiques et leurs albums ont fière allure, que l'on songe à Oufti, à Batiamouche, précisément à Hop, à Kenovel, à Ablette dans le Pouget ou à Evoï, que l'on vient de vous servir en début de ce billet, du moins pour un premier extrait. Tous sont exprimés en wallon-namurois de belles factures, ne se situant ni comme groupe folklorique ou comme groupe de musique traditionnelle. Ils puisent dans divers styles de musique pop moderne, le rock, le garage rock, le ska, le reggae blues, le reggae, le blues rock, le folk. Vous voyez que la palette est immense, de quoi satisfaire un large public. Celui-ci ne comprend peut-être pas toujours le wallon, et c'est une lacune peut-être, me direz-vous, c'est là le hic, mais qu'importe, c'est la vigueur de la rythmique, ainsi que la conviction et l'authenticité des chanteurs qui séduisent et ne laisse personne indifférent. De plus, les arrangements originaux, basés sur des trames de musique connues et leurs paroles ironiques et décalées, tout cela en fait un groupe assez atypique, mais attachant. Et ce sont de sacrés musiciens, en plus pour qui les instruments qu'ils manient n'ont plus aucun secret. Ainsi, je vais peut-être vous étonner en disant qu'il n'y a, dans ce qu'il y a dans cet album, pas moins de 20 instruments entre les mains des 7 membres du groupe. Mais d'avis qu'aucun de ces gars-là n'est en manchot quand on entend la qualité de leur production. Allez, on s'en remet une petite couche, un nouveau petit dans les oreilles là. Eh bien voici Cougnet. Cougnet, c'est O-U-G-N-E-T, dont la dissection des lettres du titre pourrait donner C comme café, O comme ouvert, U comme ulcère, G comme gastrique, N comme neurone, E comme embouteillé et T comme tordu, ce qui donne café ouvert, ulcère, gastrique ou neurone embouteillés et tordus. Et plus concrètement, le Cougnet, c'est le petit dernier pour la route, l'île des reins avant des râlés, comme on dit en wallon. Mais ici, le Cougnet, on peut les écoutez sans modération, tandis que votre Cougnet liquide, là, attention, hein, les amis. Allez, à votre bonne santé quand même. Revoici donc les Compost Band qui vous proposent leur album Evoï, leur 5e opus. Il est signé sur le label Les Disques Quitte-vous, on aura remarqué le jeu de mots, hein, les disques que tu veux. Il est disponible chez tous les bons disquaires namurois, évidemment. 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Et voici le Cougnet. À votre santé, les amis.

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1: Notre petite goutte de poésie s'intéresse cette semaine au romantique français Alfred de Musset, né en 1810, décédé en 1857. Alfred de Musset, poète français né à Paris le 11 décembre 1810 donc, et qui fait de brillantes études au lycée, puis de vaines et diverses tentatives à l'université. Une seule perspective pour cet enfant prodige, les lettres. À 18 ans, il est parmi les hôtes du Cénacle et de l'Arsenal. À 19 ans, il publie ses premiers vers qui le campent aussitôt en marge d'un pontifiant romantisme. Tout en menant une existence de jeune dandy, il écrit pour le théâtre. En 1833, il rencontre Georges Sand, dont il s'éprendra lamentable aventure où l'œuvre poétique de Musset trouvera une part de son inspiration néanmoins. Nerveusement instable, il connaît d'autres amours et d'autres déchirements, ruinant sa santé dans des plaisirs et l'alcoolisme. Académicien en 1852, il mourra en 1857 presque oublié dans sa déchéance. Musset, on l'interrogeait sur le fait de savoir ce qu'était la poésie. Il a répondu à cette question sans avoir écrit d'art poétique comme tel. Il donne des pistes dans cet impromptu en réponse à la question « Qu'est-ce que la poésie ?»
2: Chasser tout souvenir et fixer la pensée. Sur un bel axe d'or, la tenir balancée, incertaine, inquiète, immobile pourtant. Éterniser peut-être un rêve d'un instant. Aimer le vrai, le beau, chercher leur harmonie. Écouter dans son cœur l'écho de son génie, chanter, rire, pleurer, seul, sans but, au hasard. D'un sourire, d'un mot, d'un soupir, d'un regard, faire un travail exquis, plein de crainte et de charme. Faire une perle d'une larme. Du poète ici-bas, voilà la passion. Voilà son bien, sa vie et son ambition.
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Cœur de Pirate, alias Béatrice Martin, nous surprend une fois encore avec ce quatrième album studio au titre, à vrai dire, énigmatique et étonnant. En cas de tempête, ce jardin sera fermé. Rien de moins. Et, au paradoxe, avec des titres extrêmement courts, souvent réduits en un seul mot, somnambule, prémonition, combustible, malade. N'empêche, ce « En cas de tempête, ce jardin sera fermé » est un disque aussi courageux que bouleversant. L'œuvre d'une jeune femme forte, au sommet de son art, bien décidée à affronter ses démons. Multiple mais cohérent, profond mais immédiat, dur mais vulnérable, tel est cet album. Et celui-ci, sans doute le meilleur de Cœur de Pirate, est surtout le plus audacieux et le plus prenant. On se souvient de Rose, son excellent album, le troisième, paru en 2015, qui a montré une belle évolution dans la musique de cette auteure-compositrice-interprète qu'est Cœur de Pirate. On avait hâte de savoir ce qu'elle nous réserverait avec ce « En cas de tempête », nouvelle offrande solo. Contrairement à son précédent album Rose, ce disque en revient à des compositions entièrement en français où l'on retrouve quelques belles et bonnes mélodies au tempo bien rythmé, comme ce « Prémonition » entendu à l'entame de ce billet ou encore ce « Somnambule », un magnifique piano-voix qui va le clôturer. Célèbre chanteuse et pianiste québécoise qui, à l'âge de 3 ans, avait déjà commencé à s'exprimer musicalement, l'artiste compte à son crédit 4 albums, de multiples récompenses et plusieurs tournées en Europe et en Amérique du Nord. Et Cœur de Pirate connaîtra de très grands succès sur disque et sur scène avec des tubes tels que « Comme des enfants »,« Adieu » et « Oublie-moi ». Ses concerts, dans des salles super grand public, se retiennent à présent 8 à 10 mois avant leur exécution. Elle avait 19-20 ans, Cœur de Pirate, quand, le 16 septembre 2008, au Québec, elle lançait son premier album. 7 mois plus tard, il aboutissait dans les bacs des disquaires belges et français, suivi d'ailleurs d'un deuxième album intitulé « Blonde », sorti 2 ans plus tard et dont le nom n'a rien à voir avec la couleur des cheveux, quand on sait que les Québécois utilisent « blonde » pour désigner une copine ou une petite amie. C'est ainsi qu'on dit au Québec. Dans le parler populaire des campagnes françaises autrefois et dans la bouche des miliciens, aller retrouver sa blonde ou sortir avec sa blonde signifiait aller retrouver sa fiancée, sa promise ou sortir en sa compagnie. Les Québécois, directement issus de nos campagnes ou milieux ruraux, ont repris ces expressions et les ont ingérées dans le langage courant. Compositrice en 2013 de la 5e saison de la série dramatique canadienne « Trauma », avec un album de bande-son sorti pour l'occasion, Béatrice habille quelque peu, entre parenthèses, son activité discographique pour revenir 2 ans plus tard, en 2015, sur le devant de la scène avec ce troisième album dont je vous parlais à l'entame de ce billet, Rose, album studio construit après la naissance de son enfant, ce qui fut pour elle une nouvelle source d'inspiration. À noter que la moitié des chansons de l'album ont été enregistrées en anglais, ce qui montre l'envie de la chanteuse de percer un jour dans les pays anglo-saxons, ce qui est fait à présent. Et ce quatrième album studio que nous vous présentons aujourd'hui, En cas de tempête, ce jardin sera fermé, est sorti pour célébrer le 10e anniversaire de sa carrière. Et peut-être que ce 10e anniversaire sonne quelque part la fin d'une période de sa vie, puisqu'avec sa sortie, l'artiste aurait déclaré qu'elle ne prévoyait pas de sortir d'autres albums sous le nom de Cœur de Pirate, mais qu'elle envisageait de continuer bel et bien de faire de la musique. Dans cet album, on retrouve le style musical cher à l'artiste qui met principalement en valeur des textes décrivant les hauts et les bas des relations de couple qui sont pour la plupart grandement influencés par les épreuves de sa vie, ses amours et ses valeurs personnelles. Et le titre de l'album, inspiré d'un panneau rencontré au hasard dans un parc parisien,
n'est sans doute pas sans rapport avec ses propres turbulences. Si, dans Prémonition, entendu à l'entame de ce billet, l'artiste évoquait que les erreurs de sa vie agissaient comme une prémonition d'une existence où elle était attirée par le malheur, dans le très beau Somnambule qui va clôturer ce billet, Cœur de pirate met en exergue sa perte de repères, sa vulnérabilité et l'usure de l'époque qui la font agir en somnambule, décalé quelque part entre rêve et réalité. Cœur de pirate signe ce poignant album sur le label Mercury de Universal Music France. Et voici donc Somnambule.

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1: Le musée Félicien Rops de Namur, situé 12 rue Fumal, n'est jamais avare de beaux rendez-vous culturels. Il vous propose du 11 avril au 27 septembre 2026 une exposition qui sort vraiment de l'ordinaire et qui a pour titre « Collectionner Victor Arouas et Félicien Rops ». Où ce qui rapproche l'un de l'autre, c'est que l'un est collectionneur et que l'autre est artiste. L'un collectionne et l'autre crée. Les deux sont aujourd'hui décédés, hélas, mais la veuve de Victor Arouas, prolongeant la collection de son mari défunt en 2010, a entrepris de mettre en dépôt au Musée Rops de Namur les 550 œuvres, oui, vous avez bien entendu, les 550 œuvres collectées, toutes estampillées Félicien Rops par son mari. Une aubaine, évidemment, pour notre Musée Rops de Namur. Rien n'est jamais cependant le fait du hasard, c'est que l'équipe du musée avait depuis de nombreuses années collaboré avec ce collectionneur britannique et de fil en aiguille, la confiance s'est installée. Et ce dépôt de 550 œuvres, dont 130 sont exposées pour cette exposition du 11 avril au 27 septembre, c'est un fabuleux cadeau pour le musée et pour les visiteurs d'ailleurs, qui vont pouvoir découvrir des œuvres jamais montrées ou si peu, et qui feront le bonheur des fans de Félicien Rops. L'exposition collectionnée Victor Arouas et Félicien Rops est donc admirée du 11 avril 2026 au 27 septembre 2026 au musée Félicien Rops de Namur, 12 rue Fumal. Plus d'infos sur www.museerops.be où sont détaillées les diverses animations d'ailleurs qui tournent autour de cette exposition. Mais vous pouvez aussi contacter le musée au 080 776 755, 080 776 755, pour toute visite guidée par exemple. 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
1: Il est 15h.
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5: Chers auditeurs, bonjour, vous écoutez Merci la vie, Olivier à la régie. Bonjour Franck, bonjour Gwenaëlle.
2: Bonjour Gwenaëlle, bonjour Olivier.
3: Bonjour tout le monde.
5: Alors les amis, comment allons-nous remercier la vie aujourd'hui?
2: Eh bien, après moult discussions, nous avons décidé de parler de la place de la femme dans le couple.
5: Tout un programme. Hein.
3: C'est formidable.
2: Et donc, parmi nous, nous avons une femme.
5: Oui.
2: En l'occurrence, Gwenaëlle. Et donc, c'est principalement elle qui va faire le boulot.
3: Je vais essayer de rester très neutre.
2: Et en restant, bien sûr, très neutre. C'est tout à fait logique. Alors, nous allons commencer par le début, la place de la femme dans le couple. Et si on remonte il y a un certain temps, on peut dire même s'il y a très très longtemps, ben les hommes, ils allaient à la chasse. Et les femmes, elles restaient, entre guillemets, à la maison, en tout cas, dans l'endroit qui les protégeait, pour s'occuper des enfants, et pour s'occuper de la nourriture, et pour faire les vêtements, etc., et pour soigner les hommes blessés. C'est resté pendant très longtemps comme ça. Et il se fait que nous avons évolué, les hommes et les femmes. Le monde a évolué, notre société a évolué, et aujourd'hui nous ne sommes plus du tout dans ce même genre de...
5: De cas de figure. Est-ce que
3: de fonctionnement.
5: J'allais poser la question d'emblée, comme ça je lance vraiment le sujet. Est-ce qu'on est un petit peu à un tournant, justement, par rapport à toute cette histoire? Parce que c'est vrai que c'est resté très très longtemps comme ça. Les choses changent beaucoup en ce moment. Est-ce qu'il y a de l'ordre d'un tournant, un petit peu un virage qui est pris?
2: Alors d'après moi, il y a eu un premier virage qui a été pris pendant la guerre 14-18. Donc quand les hommes sont partis à la guerre, les premiers ça allait parce qu'il n'y en avait pas de trop. Mais le problème c'est qu'ils avaient tendance à rester sur les champs de bataille, c'est-à-dire qu'ils mouraient. Et donc on en envoyait d'autres et d'autres. Et puis à un moment donné, il a manqué d'hommes pour faire tourner justement la machine de guerre. Et il a donc fallu envoyer les femmes dans les champs. Et il a fallu envoyer les femmes dans les usines. Ça a duré 4 ans, 5 ans. Et quand les femmes ont dû rentrer chez elles, elles se sont dit tout compte fait, l'usine c'est pas évident, mais ça nous donne quand même une certaine indépendance. Et là déjà, ça avait mis le verre dans la pomme. Mmh. Et puis en 40-45, on a remis le couvert, et les femmes se sont dit cette fois-ci, c'est bon, on veut ça. Et donc c'est vrai que ça a lancé le tournant pour arriver aujourd'hui à une femme qui veut son indépendance. Toute la question, et c'est la question que je vais poser à Gwenaëlle, ça veut dire quoi, l'indépendance de la femme?
3: L'indépendance de la femme, devenir indépendante, ne plus dépendre d'un homme. Moi, je voulais revenir sur ce que tu as dit. Je crois que si l'homme avait su valoriser, avait su respecter ce que la femme était fondamentalement dans son foyer, s'il n'était pas parti peut-être en effet à la chasse, à la quête d'autres choses, les femmes n'auraient peut-être pas souhaité cette forme d'indépendance. Je pense que c'est plus loin que ça. Je pense que ça va chercher plus loin que ça, et que c'est surtout une forme de respect, de considération que la femme est venue chercher.
2: Tu as dit si l'homme avait su ce que la femme était. Peux-tu nous dire alors ce que la femme était, ou ce que la femme devrait être, ou ce qu'elle est?
3: Je pense que la femme, c'est une énergie qui est sacrée, qui est faite pour aimer, qui est faite pour donner, qui est faite pour protéger son foyer, qui est faite également, je pense, pour donner de l'amour, pour valoriser l'homme également, mais également amener ses enfants au meilleur. La femme a également énormément de créativité. Je pense qu'elle peut réaliser un tas de choses avec les éléments de la nature, avec tout ce qu'elle a autour d'elle. Et donc la femme, je pense, a été travaillée pour retrouver de la reconnaissance, parce que l'homme ne s'est plus rendu compte à un moment donné à quel point tout cela avait de la richesse et de l'importance.
2: Et si je te disais, Gwen, que Moi, je pense que la femme est là pour, comme une antenne, capter l'énergie dans la verticalité, c'est-à-dire la lumière qui nous est apportée par le ciel, afin de la redistribuer dans l'horizontalité, dans la latéralité, et que si elle avait fait ce boulot, peut-être que l'homme aurait pu continuer à la reconnaître. Est-ce qu'il n'y aurait pas, à un moment donné, eu quelque chose qui a fait qu'il s'est passé une déconnexion et que le joyau que la femme avait, elle l'a perdu, et qu'elle a essayé de retrouver autre chose, mais qui n'a pas la valeur de ce qu'elle est réellement?
3: L'homme n'a pas su se contenter, je pense, de la femme dans sa verticalité. Peut-être qu'il y a une difficulté dans la jonction, dans le lien entre la verticalité de la femme et l'horizontalité de l'homme. Et que l'homme a un instinct plus animal et qu'il est allé en quête d'autres choses.
2: Et quelle était la réponse de la femme?
3: Je pense que la femme a pris beaucoup sur elle parce qu'elle était coincée. Elle était coincée au niveau de l'aspect matériel.
2: Elle est toujours.
3: Elle est toujours, oui. Elle est toujours, sauf les femmes qui sont en effet carriéristes et qui font un choix opposé à celui de nos grands-mères.
2: Mais dans ce cas-là, ces femmes carriéristes doivent abandonner autre chose.
3: Bien sûr, mais il y en a qui ne souhaitent pas ça. Moi, je connais des femmes qui sont carriéristes et qui n'aiment pas la relation à l'enfant. Après, probablement, c'est qu'il y a eu dans leur propre vie et dans leur généalogie trop de blessures et donc elles sont devenues des guerrières.
2: Alors là, maintenant, nous avons parlé de tout l'aspect un petit peu négatif, historique, de la relation de la femme, de la place de la femme dans le couple. Maintenant, que pourrait-on faire pour amener ça dans quelque chose de plus harmonieux, de plus idéalisé?
3: Mais si le comportement de l'homme pouvait, je pense, être un peu plus valorisant, si l'homme pouvait reconnaître la place de la femme dans son foyer, tout en accordant justement un épanouissement professionnel, si on pouvait faire la balance entre les deux, je crois que ce serait juste formidable. Il faudrait que les hommes puissent accueillir probablement une part de féminité en eux, que chacun trouve une balance entre le côté féminin et masculin.
2: Alors évidemment, tu dis l'homme devrait ceci, l'homme devrait cela, l'homme devrait cela. Ce qu'il y a, c'est qu'évidemment, la femme n'a pas de pouvoir sur l'homme et l'homme n'a pas de pouvoir sur la femme. Alors je vais poser la question autrement. Qu'est-ce que la femme peut faire elle-même pour essayer de ramener l'homme vers la possibilité de remettre la place de la femme dans le couple, telle qu'elle le mérite?
3: J'y reviendrai après, mais moi ce que je vois surtout, c'est des femmes qui abandonnent justement et qui prennent leur place d'hommes et de femmes dans leur quotidien et qui quittent leur mari. Je ne me suis jamais vraiment posé la question quant à savoir ce que la femme pourrait mettre en place pour aider l'homme à comprendre ça. Je crois qu'il y en a beaucoup qui bataillent à essayer de leur faire prendre conscience de tout ça. Et malheureusement, c'est un peu comme foncer dans un mur et ça n'aboutit pas. Si toi, tu as une idée, Franck, merci de nous éclairer, mais moi je ne vois pas.

0: 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Et c'est peut-être ça qui rend cette chanson si touchante, parce que parfois, sans même le savoir, on est justement en train de vivre nos plus beaux moments. Alors, chers auditeurs, si vous deviez en choisir une année, laquelle serait-elle?
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Après ces souvenirs, place à un autre décor, avec le café des Trois Colombes. Jolassa nous emmène dans un lieu un peu particulier, un café où se croisent

les histoires, les souvenirs et les amours d'hier. Une chanson simple, pleine de tendresse. Et je vais vous faire une petite confidence. Cette chanson me rappelle un très beau souvenir. En 2018, j'ai eu le plaisir de la chanter comme choriste, avec la chorale de mon village, lors d'un petit concert. Et à chaque fois que je la réécoute, je revois les répétitions, les souvenirs et surtout tous ces bons moments partagés autour de la musique. C'est aussi ça, la magie des chansons. En quelques notes, elles peuvent nous ramener à un moment précis de notre vie. Alors peut-être que cette chanson vous rappellera aussi un joli souvenir.

Vous êtes avec Cédric dans l'émission Pas des tubes sur Equinox, votre radio découverte. Nous étions avec le café des Trois Colombes, signé de la Saint. Derrière notre prochain titre, Le chemin de papa, se cache une véritable histoire de famille. Saviez-vous que Dieulassin était le fils du célèbre réalisateur Jules Dassin? Un père dans le cinéma, un fils dans la chanson. Et justement, cette chanson parle de transmission, de ses souvenirs, de ses valeurs, de ses petits gestes qu'on reçoit de ceux qui nous ont fait grandir. Mais le petit détail intéressant, c'est que Le chemin de papa est à l'origine un succès italien. Pierre Delanoë va alors réécrire la parole en donnant cette couleur tendre et nostalgique qu'on lui connaît. Une chanson sur la famille et un sujet qui faisait aussi écho à l'histoire personnelle de cet artiste. Le chemin de papa sur Equinox, votre radio découverte.

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Vous avez certainement reconnu L'été indien, signé Djolassin. Un grand succès. Une chanson qui traverse le temps et qui, encore aujourd'hui, fait naître beaucoup d'émotions. Notre voyage musical continue. Et cette fois, changement d'univers. Avec une autre grande voix de la chanson française. Un artiste qui avait cette façon bien à lui d'observer son époque et la raconter en chanson. Bienvenue, chers auditeurs, dans l'univers de Michel Delpech. Et pour commencer ce nouveau chapitre, un titre qui nous parle du temps qui passe, des souvenirs et d'une vie consacrée à la chanson. Voici pour vous, Quand j'étais chanteur, de Michel Delpech.

C'était Quand j'étais chanteur, signé Delpech. Et on continue notre voyage dans son univers. Et ici, direction 1976. Cette année-là, Michel Delpech sort l'album Quand j'étais chanteur. Il nous propose ici un titre assez étonnant pour l'époque. Cela dit là, il raconte l'histoire d'un homme, tout à fait ordinaire, qui, un lundi matin, décide de changer de vie, quitter la routine, laisser derrière lui ses habitudes et prendre un nouveau chemin. Et à travers cette histoire, Delpech pose une question qui finalement n'a pas pris une ride. Est-ce qu'on est vraiment heureux dans la vie qu'on mène? Une chanson sur la liberté, le changement et cette envie de parfois tout recommencer. Et près de 50 ans plus tard, le message résonne toujours. Cela dit là, sur votre radio découverte, et Cédric.

C'était ce lundi-là de Michel Delpeche. Notre artiste avait une façon bien à lui de raconter son époque. Avec des mots simples, mais beaucoup de sensibilité. Il parlait des changements dans nos vies. En 1973, il sort Les Divorcés. Une chanson qui va profondément marquer son époque. À ce moment-là, le divorce est encore souvent vécu comme un conflit, avec l'idée de savoir qui est le responsable. Mais Michel Delpeche choisit une autre approche. Il raconte une séparation avec douceur, celle de deux personnes qui décident de se quitter sans forcément se faire du mal. Une vision assez moderne du couple qui va toucher énormément de monde. Mais derrière cette chanson, il y a aussi une part plus personnelle. Michel Delpeche connaîtra lui-même une période difficile après son divorce. Comme souvent chez lui, la chanson rejoint la vie. Voici pour vous Michel Delpeche, Les Divorcés.

Vous venez d'écouter Les Divorcés. Et maintenant, direction Saint-Vallier. Saint-Vallier, ça vous dit quelque chose? C'est une petite gare de la Drôme. Et pourtant, Michel Delpech va refaire le décor d'une chanson assez surprenante. Nous sommes à une époque où les voyages en train de nuit font encore rêver. Les longs trajets, les compartiments, les rencontres. Et puis, il y a ce nom, Saint-Vallier. Un nom que Michel Delpech va glisser dans cette chanson avec beaucoup d'humour et surtout d'imagination. Comme quoi, il suffit parfois d'un simple voyage en train pour faire naître une chanson. C'est parti, musique et bon voyage.

L'amour en Wagoli de Michel Delpech. Vous êtes toujours sur Equinox Radio, votre radio découverte, avec Pac des Tubes et Cédric. Après cette escapade pleine de malice, on reste avec Michel Delpech. Mais on change complètement d'ambiance. Ici, direction 1966, avec un titre aujourd'hui beaucoup plus discret. Je dirais même presque oublié. Inventaire 66. Dans cette chanson, Michel Delpech nous plonge dans son époque. Il observe les modes, les habitudes, les rêves d'une jeunesse qui commence à changer. Une jeunesse qui découvre de nouvelles envies et façons de vivre. Et ce qui est intéressant, c'est que Michel Delpech ne cherche pas à donner son avis. Il regarde simplement son époque avec curiosité. Au final, Inventaire 66, c'est un peu comme une photo musicale des années 60. Un petit voyage dans le temps pour vous les amis.

Inventaire 66, signé Michel Delpeche. Et maintenant, nous arrivons à un moment un peu particulier dans la carrière de l'artiste. À cette époque, Michel Delpeche traverse une période difficile. Sa santé est fragile et sa voix, celle qui a accompagné tant de ses chansons, devient elle aussi plus fragile. Mais quelques semaines plus tard, Michel Delpeche retrouve suffisamment de force pour retourner en studio et y enregistrer alors un texte d'une grande intensité. Et pourtant, à l'origine, cette chanson ne lui était pas destinée. Mais en la chantant, Michel Delpeche va lui donner une dimension toute particulière, comme si à travers ses mots, il racontait une partie de sa propre histoire. Un moment suspendu, une interprétation particulièrement émouvante pour vous, les amis. La fin du chemin, signé Michel Delpeche.

Et maintenant, remontons un peu le temps. Michel Delpech surprend son public avec un titre assez différent de son univers habituel. Sur l'album Delpech, il propose un coup de pied dans la montagne. Une chanson plus sombre, plus mystérieuse aussi. Il laisse volontairement une place à l'interprétation. Cette montagne, elle peut représenter un obstacle immense. Quelque chose qui semble impossible à faire bouger. Et ce fameux coup de pied devient alors un symbole. Celui d'un refus de subir, d'une envie de réagir et peut-être même de se battre. Avec ce titre, Michel Delpech nous montre une autre facette de son écriture, loin de ses chansons les plus populaires. Une chanson mystérieuse dans laquelle chacun peut finalement retrouver son propre combat.

Et voilà, cette émission touche déjà à sa fin, consacrée aujourd'hui à Djolassin et à Michel Delpech. Merci pour votre écoute et pour votre fidélité. Un grand merci également à notre équipe technique. Sans elle, cette émission n'aurait pu avoir lieu. Merci donc à Laetitia Tulpink pour la prise de son et à Christophe Marchal pour la mise en onde. Pack des Tubes revient très bientôt sur Equinox, votre radio découverte et Cédric. D'ici là, prenez bien soin de vous et surtout continuez à écouter la musique, ça fait tellement du bien. À très vite sur nos ondes et salut !

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1: Salut les jeunes, ici c'est JCV avec une nouvelle émission Rock'n'Roll Roots et aujourd'hui je vais m'intéresser aux bad boys du rock'n'roll.
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1: Si aujourd'hui on considère les rappeurs comme des bad boys qui ne respectent rien où la violence est le principal ingrédient de leurs chansons, c'est vite oublié que fin des années 50, début des années 60, cette révolution culturelle qu'était le rock'n'roll ne s'est pas toujours passée dans le calme et la sérénité. C'est d'ailleurs pour cela qu'on les appelait les rebelles. Parmi ces pionniers du rock'n'roll, il y en a quand même quelques-uns qui sont passés par la case prison.

Elvis en prison. Eh bien non, c'est faux. En dehors du film Le Rock du Bagne, dont on vient d'écouter Jailhouse Rock, et contrairement donc à certaines rumeurs, le King n'est jamais allé en prison. On voit quelques photos d'Elvis style anthropométrique, mais tout ça, c'est bidon. Par contre, Johnny Cash, lui, a failli y aller et à plusieurs reprises. En 1965, il conduisait un camion qui prend feu. On ne précise pas l'origine du feu. Toujours est-il que le feu se déclare au milieu d'une forêt qu'il était en train de traverser. Résultat des courses, plusieurs kilomètres carrés détruits, trois montagnes dévastées, mais ce qu'on lui a reproché le plus, ce sont les 49 condors décédés, espèces protégées qui ne comptaient à cet endroit que 53 spécimens. Johnny Cash sera condamné à 125 000 $, somme qui un peu plus tard sera ramenée à 82 000 $.

Alors là, c'est un concert qu'avait donné Johnny Cash en prison, ce fameux concert. Donc voilà, on reste dans l'ambiance des prisons. Alors ouais, on est toujours avec Johnny Cash. Et là, nous sommes donc toujours en 1965. Il est arrêté à El Paso par la DEA, donc la Brigade des Stupéfiants, qui le soupçonne de transporter de l'héroïne depuis le Mexique. Que nini, l'étui de sa guitare ne contenait que des amphétamines et barbituriques prescrits par le médecin, avec bien évidemment une ordonnance en bonne et due forme. Johnny Cash donc est relâché. Cependant, il est condamné quand même à une peine avec sursis. Là, j'avoue, je ne comprends pas. Mais c'est pas fini. Toujours en 65, là, il se fait choper en pleine nuit dans un jardin privé en train de cueillir des fleurs. Ça se passe à Starkville, dans le Mississippi. On ne précise pas pour qui était destiné le bouquet de fleurs. Un bouquet de fleurs qui, quand même, lui vaut une nuit en prison. Une nuit, d'ailleurs, qu'il mettra à profit pour écrire sa chanson Starkville City Jail. La légende urbaine de Johnny Cash Tolar s'arrêtera là. De toute sa vie, Johnny Cash passera qu'une seule nuit en prison, mais il se produira au pénitencier de Folsom. Pour résumer, on peut dire que Johnny Cash a toujours été borderline.

Et vous êtes toujours en compagnie de JCB avec Rock'n'Roll Rocks et aujourd'hui donc on fait un petit inventaire des rockers qui sont passés par la casse prison. Alors un autre qui lui est vraiment passé, James Brown, lui a été en prison. Sa biographie au début du paragraphe fait référence à une période passée en prison pour cambriolage. Nous sommes en 1952, lors de son séjour donc en prison, James Brown rencontre le chanteur Bobby Bird qui deviendra son meilleur ami au point qu'il réussira à le faire sortir de prison et l'intégrera dans son groupe de rhythm and blues de Havens. En 1988, James Brown se fait arrêter pour trafic de drogue et voit de fait avec un bonus de 2 ans et demi, tout frais payé dans les geôles de la Caroline du Sud. Tout ça pour vous dire que ça n'a pas été une sinécure pour le roi de la soul music, loin d'être I Feel Good.

Alors, il faut dire que James Brown, en dehors du trafic de drogue, avait fait fort. Après une course-poursuite en voiture d'une demi-heure, les policiers ont été obligés de tirer dans les pneus pour stopper le véhicule. En 1998, après une descente de la police dans son appartement, dans l'appartement de James Brown, ils y retrouvent de la marijuana et des armes. Sur l'ordre du juge chargé du dossier, James Brown se retrouvera en prison pour dérangement mental.

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1: Et toujours en compagnie de JCB avec Rock'n'Roll Roots. Et aujourd'hui, on fait l'inventaire de tous ces rockers, enfin d'une partie plutôt, qui sont passés par la casse prison. Alors Chuck Berry, pour lui, la vie n'a pas été un long fleuve tranquille. Il faut lire aussi que la plupart du temps, il les a cherchés, les embrouilles. Hein. Ça commence d'abord en 1944, alors qu'il n'avait que 18 ans. Et avec une bande de copains, il braque un magasin. Et comme à l'époque, en termes de braquage, ce n'était que des pouces mégots, ils se font serrer et se retrouvent pour 3 ans en maison de redressement dans l'Indiana. Comme du négatif, on peut en extraire du positif. Ces 3 années, Chuck Berry les consacrera à composer ses premiers tubes, dont l'un sans doute le plus connu, Johnny B. Goode, et sans doute de l'autosuggestion.

Là, c'était Johnny Bigwood, donc, qui a été repris des centaines de fois. Alors, même sorti de prison, Chuck Berry retombe dans les problèmes. Propriétaire d'un club dans le Missouri, Chuck Berry engage une jeune serveuse âgée de 14 ans d'origine apache. Cette dernière accuse le chanteur de l'avoir forcée à se prostituer. Pour sa défense, Chuck Berry déclare que la serveuse avait menti sur son âge et qu'elle était majeure. Ce qui, selon moi, est possible. L'argument ne convaincra pas le juge et le rocker sera condamné à 20 mois de prison et une amende de 5 000 $. Jugement que qualifiera Chuck Berry de raciste envers les Afro-Américains en s'appuyant sur une déclaration du juge employant le mot nègre à l'encontre du chanteur. Il faut savoir que quelques temps auparavant, Chuck Berry avait été vu en compagnie de jeunes femmes blanches et à cette époque, troublée, cette époque de ségrégation raciale, c'était totalement inacceptable pour la bourgeoisie blanche américaine.

Saint-Tropez, un soir du mois d'août 1977, Johnny Hallyday, accompagné de sa bande de copains et quelques gros bras qui devaient assurer sa protection, débarque dans un endroit à la mode appelé aux Caves du Roi. Johnny était d'ailleurs accompagné de Michel Sardou et demande à la tôlière qu'un dénommé Coin-Coin quitte le bar, ce fameux Coin-Coin de son vrai nom Bernard Munier avait eu auparavant quelques embrouilles avec Johnny. Madame Jacqueline Veissière, donc la tôlière, s'exécute et fait déguerpir le Coin-Coin en question.

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1: Donc la soirée continue et notre Johnny National ainsi que toute sa bande décide de changer de bar pour continuer la fiesta, et c'est là qu'il se retrouve au Gorille, un autre bar où, je vous le donne en mille, Coin-Coin lui finissait ses derniers godets, ni une ni deux. Le Coin-Coin, qui n'avait pas du tout apprécié de se faire jeter des caves du roi, se rue sur Johnny pour en découdre. Les gardes du corps l'en empêchent en l'arrosant copieusement de mandales, opérant sur Coin-Coin une chirurgie esthétique d'un genre particulier. Bagarre générale, Johnny Hallyday devient foudrage, empoigne une bouteille de ketchup, la brise et s'apprête à finir Coin-Coin à coups de tessons de bouteille. Heureusement, entre-temps, la police était intervenue et c'est un policier qui, in extremis, stoppe le bras vengeur de Johnny qui s'apprêtait au pire.
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dont extrait d'un concert en live. Alors, l'affaire aurait pu s'en arrêter là, mais le coin-coin en question ne l'entendait pas du tout de cette oreille, et compte tenu des nombreux témoignages de la scène, et plus particulièrement des policiers, une plainte avait été déposée. Martin Griffon, le policier qui avait maîtrisé Johnny, avait dû sortir son flingue pour calmer tout le monde. Pour Johnny, l'affaire était très grave. En 77, il était déjà très très célèbre et ne pouvait s'offrir le luxe d'une telle mauvaise publicité. C'est alors qu'on a demandé au policier Martin Griffon d'étouffer l'affaire, et le dossier s'est négocié au niveau des avocats avec à la clé un chèque de 5 millions de francs pour Coin-Coin.

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4 mètres carrés, donc extrait du dernier album de Johnny. Bon, ça s'imposait donc dans une émission où on parle des rockers qui sont en prison. Alors en France, un chanteur qui lui donc s'est vraiment retrouvé en prison et qui pourtant avait le talent d'un vrai rocker. Je veux parler de Moustique, de son vrai nom Michel Grégoire, donc alias Moustique. Il faisait partie d'une bande de loubards de la Bastille. L'expression loubard désigne un jeune homme, un loulou associable vivant en banlieue ou dans une zone urbaine, mais pour être très honnête, elle s'appliquait davantage pour les zonards des banlieues.

Alors Moustique, qui de temps en temps fait encore quelques petits concerts, lui il est resté un inconditionnel du rock'n'roll. Il s'est produit auprès des plus grands en assurant les premières parties de Little Richard, duquel il parle d'ailleurs les yeux embrumés de larmes, les Beatles, Jerry Lee Lewis, c'est un enfant du golf, il a fait plusieurs fois l'Olympia, mais toujours avec sa bande de loubards qui le suivait un peu partout. Dans les années 60, on était pour un temps blouson noir et très vite, après on rentrait dans le rang. Mais d'autres passaient, si je puis dire, à la vitesse supérieure pour se retrouver braqueur, cambrioleur, arnaqueur, receleur, dealer n'était pas encore dans le champ d'action de ces petits truands en herbe. Donc Moustique, ce cheval fou du rock'n'roll, se retrouvera derrière les barreaux pour recel d'objets d'art, ce qui mit fin à sa courte carrière.

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1: En France, nous avions les loubards, mais en Angleterre, il y avait vraiment des very bad boys, à l'exemple des Kings, qui réglaient leurs différends à la baston en se balançant à travers la tête tout ce qui leur tombait sous la main, plus particulièrement les bouteilles, vides de préférence, et comme ils picolaient pas mal, j'ai pas besoin de vous dire que les projectiles ne manquaient pas. En mai 1965, alors qu'ils étaient en tournée aux USA, une bagarre dégénère entre le guitariste Dave Davis et le batteur Mick Avory. Mick Avory, si je prononce ça à l'anglais, ce dernier pète les plombs et envoie donc Davis à l'hôpital. À la suite de ce geste inconsidéré, Mick Avory passera par la casse-prison. Il faut dire que l'ambiance n'y était pas. Les Kings étaient très déçus du peu de billets vendus pour leur concert, ce qui sans doute installa une forme de tension au sein du groupe. Quoique Dave Davis n'était aucunement responsable de ce fiasco annoncé. Toujours est-il que cette bagarre mit fin définitivement à la tournée aux États-Unis.

oui, malheureusement, on arrive déjà à la fin de cette émission. Donc, je vous rappelle que vous étiez en compagnie de JCV avec Rock'n'Roll Roots. Si vous souhaitez me contacter, nous avons une adresse email. Il suffit simplement d'inscrire Rock'n'Roll Roots en un seul mot, orange.fr. Nous avons également un site web www.musiquefranco.net avec une rubrique contact. Et nous avons, depuis pas mal de temps, lancé une rubrique qui s'intitule Ricochet et qui assure donc la promo des artistes. C'est gratuit. Vous pouvez y mettre une vidéo, un MP3, un petit texte de présentation et voilà, et ça ne coûte rien. Et je rappelle donc www.musiquefranco.net, musique musicfranco.net. Voilà, c'est aussi simple que ça. On se retrouve semaine prochaine, même heure, même endroit. En attendant, portez-vous bien et surtout, n'oubliez pas.

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Combustible, c'est le titre étrange pour une chanson que vous trouverez sur le 4e album studio de la chanteuse, auteure, compositrice, interprète et par ailleurs excellente pianiste Cœur de Pirate, qui a donné à cet opus un titre en tout point insolite. En cas de tempête, ce jardin sera fermé. Cœur de Pirate, alias Béatrice Martin, entend, à la faveur de la sortie de cet album, célébrer ses 10 ans de carrière. Elle qui l'a commencé à l'âge de 19-20 ans avec la sortie d'un album éponyme en 2008 au Québec et en 2009 en France et en Belgique, et qui entend la clôturer, cette carrière, cette première carrière sous le nom de Cœur de Pirate à l'âge de 30 ans, avec la sortie de cet album où elle se fait plaisir, mais où elle se livre tout entière. En cas de tempête, ce jardin sera fermé. Un avertissement d'ailleurs trouvé sur un panneau dans un parc public parisien et qui, tout compte fait, estimait-elle, pouvait avoir valeur de symbole par rapport à sa propre existence. On sait l'artiste traversé par de nombreuses turbulences, une certaine instabilité et des souvenirs toujours présents de violences vécues dans sa prime jeunesse. Tout cela a pu mener à un chaos interne et à des relations compliquées avec ses partenaires amoureux. En témoignent d'ailleurs les chansons de cet album dédiées tout entière à la relation homme-femme, où l'artiste avoue sa fragilité et sa vulnérabilité et en même temps sa difficulté à juguler ses passions. Ainsi, dans ce titre combustible entendu à l'entame de ce billet, Cœur de Pirate explique que l'amour, comme un feu qui la dévore,

0: prend son être tout entier, lequel devient combustible. Or, quand le feu est passé par là, il ne reste que des cendres. Et combien, pourtant rongée par le remords, ne cherche-t-elle pas autour d'elle le confort, voire le réconfort, celui d'une présence qui saura apaiser ce feu qui la dévore. Et avec ce titre, je veux rentrer, qui va clôturer ce billet, Béatrice nous fait entrer dans son intimité amoureuse. Elle ne cache rien, ni ses sentiments ardents, ni ses contradictions d'une femme aux prises avec l'acte physique d'amour. Au reste, tout au long des trois albums qui ont précédé celui-ci, qui risque bien d'être le dernier, donc sous le nom de Cœur de Pirate, Béatrice Martin n'a jamais fait mystère de son identité propre, avec ses hauts et ses bas, ses qualités, ses défauts, ses doutes, sa difficulté de vivre, ses incohérences, ses erreurs et ses repentirs. Le premier album, éponyme, le deuxième, Blonde, le troisième, Rose, et celui-ci, en cas de tempête, ce jardin sera fermé, relate la construction et la déconstruction d'une jeune femme aux prises avec la vie qui lui aura donné pourtant le bonheur d'avoir en 2012 une enfant, une fille, Romy, qui va changer sa vie et qui va se révéler être comme une source d'inspiration nouvelle, alors que pour le reste du temps, Cœur de Pirate a énormément souffert. Mais les amours tumultueuses de Cœur de Pirate n'en auront pas fini pour autant avec cette naissance, puisqu'elle avouera au cours d'un coming out récent être queer. Queer en anglais bizarre, étrange, c'est-à-dire attiré par l'allo ou l'altérosexualité. L'authenticité et le souci de ne pas travestir la réalité ont toujours hanté la jeune artiste de 30 ans à la sortie de l'album. Et en annonçant que cet album est sans doute le dernier sous le pseudo de Cœur de Pirate, Béatrice Martin entend vraisemblablement tourner une page de son existence. Et tout en exprimant son attachement et sa volonté de continuer à écrire des textes et à composer de la musique, et sans doute se lancera-t-elle dans un nouveau projet à suivre donc. En attendant, cet album, en cas de tempête, ce jardin sera fermé, sera apprécié par les fans de la chanteuse et par les autres. Il est signé sur le label Mercury de Universal Music France. Et voici donc « Je veux rentrer ».
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Notre petite goutte de poésie s'attarde cette semaine au répertoire de Robert Desnos, poète français né avec le siècle en 1900 et décédé en 1945 dans des conditions tragiques, puisqu'il le fut le jour même de la libération alors qu'il était mort d'épuisement dans un camp déporté en Tchécoslovaquie. Poète, journaliste, scénariste, publiciste, homme de radio et bien d'autres choses encore, Robert Desnos est né à Paris le 4 juillet 1900 dans le quartier de la Bastille. Élève fantasque, ses professeurs diront médiocre même, peu intéressé par les études, il abandonne l'école à 16 ans pour aller travailler comme commis chez un droguiste du Marais. Dans le même temps, il écrit ses premiers poèmes. En 1922, il rejoint l'équipe de la revue Littérature, fondée par André Breton, Louise Aragon et Philippe Soupeau, qui sera, jusqu'à sa disparition en 1924, le fer de lance du mouvement surréaliste. Certains critiques affirmeront par la suite que Desnos était peut-être le plus naturel des poètes surréalistes, n'ayant besoin d'aucun effort pour accéder au rêve, à l'insolite, à l'inconscient et à l'automatisme de l'imagination et l'écriture. Écoutez-le dans cette fourmi, la fourmi, interprétée par Juliette Gréco, qui était bien évidemment la muse de Saint-Germain-des-Prés.

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4: Alors cette semaine, Nikki, tu vas nous parler de Marilyn Monroe, puisque en fait tu as travaillé sur sa biographie, tu as été chercher pas mal d'informations un petit peu partout, et je pense qu'on va découvrir quand même certaines choses à son propos. Mais avant de te donner la parole pour nous présenter Marilyn Monroe, je voulais simplement informer nos amis auditeurs que au cours de cette émission, j'ai assuré une programmation d'interprètes auteurs-compositeurs que j'ai reçus dans mes émissions ou qui m'ont adressé donc leurs œuvres, puisqu'on peut parler d'œuvres, et donc ce sont des chansons que vous n'entendez nulle part ailleurs que dans Salut les stars. Donc maintenant, tu nous parles de Marilyn Monroe.
5: Alors, ça fait 58 ans qu'elle est morte, mais que savons-nous d'elle ? Eh bien, tout, vraiment presque tout. Marilyn est un mythe, une femme, une actrice, un mystère.

0: Donc, pour réaliser cette émission, tu t'es inspiré d'un livre, je crois, qui va donner les références.
1: Oui, tout à fait. Un excellent livre aux éditions Tana. Ça s'appelle Marilyn Monroe de A à Z, dans lequel j'ai puisé quelques passages. Mmh. Et vraiment, c'est un très, très bon livre pour ceux et celles qui veulent encore découvrir Marilyn Monroe. Alors, elle est née le 1er juin 26 à l'hôpital de Los Angeles. Elle s'appelle Norma Jane Morterson au début. Et cet homme était le deuxième mari de sa mère, Gladys Becker, mais pas son père. Et alors, quelques jours plus tard, Marilyn fut rebaptisée Norman Jean Becker, le nom de sa maman. Et ensuite, eh bien, combien de familles d'accueil, d'orphelinats, et sa mère ayant des problèmes psychologiques, même je dirais presque psychiatriques, ne pouvait pas la garder. Donc, c'est pour ça qu'elle s'est retrouvée Alors, Marilyn, on le sait, tout le monde doit le savoir, qu'elle avait une sœur, une demi-sœur, et elle a aussi un frère qu'elle n'a malheureusement jamais connu, puisqu'il est mort en 1933 de la tuberculose. Et pourquoi elle ne vivait pas avec? Eh bien, parce que le père, Jack Becker, le premier mari de sa mère, a emmené Bernice et son frère Jack dans le Kentucky après avoir divorcé. Et c'est seulement qu'en 1944 qu'elle retrouve sa demi-sœur. Bernice. Alors, on a vu également que sa demi-sœur avait été vivait encore en juin dernière, 2019. Voilà. Elle a eu 100 ans. Bon, maintenant, j'ai pas retrouvé sur Internet si elle était toujours en vie, mais
0: elle était vivante
1: encore l'année dernière.
0: Vagabond Spectre, Stardust.

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1: Alors au départ, elle a posé pour des magazines, dans des positions ou dans des tenues très très. Moi, je me souviens de les anciens. Enfin, je parle des hommes, hein, pas des femmes. Dans les années 60, on avait un magazine qui s'appelait Paris Hollywood et on nous présentait des femmes très très dénudées et on fantasmait là-dessus. Mais je veux pas dire que Marilyn Monroe. Je sais pas. D'ailleurs, elle a peut-être posé. Je sais pas.
2: De combien de couvertures de magazines pour que ce jeune modèle qui fut découverte par le photographe David Conover dans une usine. Elle prit le nom d'ailleurs de Marilyn Monroe seulement en 1946.
1: Son calendrier était dans une usine, c'est ça, non? C'est son poster, non? C'est pas
2: non,
1: ça,
2: elle non travaillait dans une usine
1: et il était
2: venu faire un reportage et c'est là qu'il avait rencontré Marilyn.
1: D'accord,
2: voilà.
1: D'accord, okay.
2: Donc elle s'appelle Marilyn Monroe en 1946 et au début, à la 20th Century Fox, les jeunes femmes sont surtout utilisées par le studio comme modèle pour des cheesecake pictures. C'est

0: genre de top model, si on peut appeler ça top,
1: oui,
0: model,
1: top model.
0: Comment elle est rentrée au cinéma, vraiment, donc ses premiers films.
1: Voilà, et bien c'est Harry Cohn à la Columbia qui lui donne sa première chance en lui confiant un rôle, d'ailleurs assez important pour un début, qui s'appelle Les Reines du Musical, et puis surtout en l'invitant sur son yacht. Le film qu'elle avait... Il trouva d'ailleurs dans ce film qu'elle avait une très jolie voix, et c'est vrai.
0: Oui, elle chante bien.
1: Elle chantait bien. Et au fur et à mesure des films, bon, il y a eu un film qui a rapporté beaucoup d'argent, c'était 7 ans de réflexion. Ça devient un grand succès avec environ, quand même, à l'époque, 8 millions de dollars de recettes au box-office. Alors, la critique salue la performance de Marilyn et grâce à ce succès, elle négocie un nouveau contrat avec la Century Fox qui lui donne un peu plus de pouvoir et 100 000 $ par film.
0: Oh, c'est beaucoup, hein. Sangria gratuite et toi là-haut.

0: Alors, star à la ville, mais est-ce que dans sa vie privée, c'était une star? En gros, est-ce qu'elle était heureuse vraiment?
1: Oh, je ne crois pas trop, mais du président John Fitzgerald Kennedy au comédien Yves Montand, en passant par Marlon Brando et bien d'autres. Marilyn, elle connaît durant sa carrière maintes idylles brûlantes, avec des hommes, mais d'envergure. Seule, d'ailleurs, trois vont l'épouser. Il y avait Jam Dugetti à 16 ans pour des raisons de déménagement de sa famille d'accueil.
0: Alors
1: voilà, c'était soit un retour à l'orphelinat jusqu'à ses 18 ans ou un mariage à ses 16 ans. Donc voilà, je pense qu'elle a fait le choix. Avec de Joe DiMaggio, ce fut alors l'amour fou, mais lui, il était très jaloux, il supportait pas que sa femme soit dénudée pour les couvertures de magazines et puis surtout soit l'objet de désir de tant d'hommes. Alors lui, il devient parfois violent et ça ne fait que empirer déjà la dépression de son épouse. Déjà, elle avait des problèmes et il supportait d'ailleurs très très mal ses crises nerveuses. Alors fragile dans l'intimité, Marilyn Monroe est bien décidée quand même à briller à Hollywood. Et justement, elle gardait encore des contacts avec ses anciens amants et notamment quelqu'un d'important, Elia Kazan, Mel Torme, afin de gravir, bien entendu, rapidement des échelons. Joe DiMaggio déteste l'industrie du cinéma et si le mariage dure moins de 10 mois, par contre, la relation se prolonge et Joe honorera la mémoire de l'actrice jusqu'à sa mort, c'est-à-dire en 1999.
0: Ça nous arrive directement du Québec, The Lost Finger, Missing.

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1: Donc il y a aussi donc Arthur Miller aussi qui est devenu son mari.
2: Arthur
1: aussi.
2: Miller, c'est quelqu'un d'important pour elle. C'était surtout, c'est d'ailleurs dans ses bras que l'écrivain Arthur Miller.
1: Oui, c'est parce que là, elle culturellement parlant,
2: culturellement,
1: elle s'élevait.
2: Voilà, elle s'élevait. Que la star se jette corps et âme. Et, il décide d'ailleurs lui-même, qui était marié depuis de longues dates, de divorcer pour épouser la comédienne. Et puis le couple se marie en juin 56 et la presse pas très gentille les surnomme la star écervelée et l'intello. Alors c'est sûr qu'il y avait une très très grande différence, mais quand même elle est folle amoureuse. Marilyn se convertit même au judaïsme pour lui et tout semble aller pour les mieux jusqu'à ce que Marilyn fasse une fausse couche et le couple là ne s'en remet pas et se sépare en 1961.

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1: Alors avec tous ces déboires, à un moment, Marilyn Monroe décide, tout du moins c'est ce qu'elle laisse croire, que plus jamais elle fréquentera donc d'hommes mariés.
2: Oui, c'est ce qu'elle décide.
1: C'est ce qu'elle, dit plutôt.
2: C'est ce qu'elle dit, oui. Elle est star aux multiples facettes, éternelle amoureuse. Marilyn a besoin d'admirer l'autre pour l'aimer. Alors sur les tournages, la sublime blonde est toujours tombée sous le charme de ses partenaires, à chaque fois qu'elle faisait un
1: et
2: film.
1: Et ça arrange les réalisateurs, mais oui, les producteurs.
2: Tout à fait, parce que Clark Gable symbolise pour elle l'homme et le père idéal, à la fois rassurant, protecteur. Yves Montand également, qu'elle a rencontré sur le tournage du Milliardaire. Ils étaient très proches, selon la presse. Les deux acteurs auraient succombé à leur désir le temps d'un instant. Mais bon, je sais que Simone Signoret n'a pas du tout apprécié. Alors, la dernière relation amoureuse de sa vie, bon, celle supposée avec de John Fitzgerald Kennedy, introduite à la Maison Blanche par Frank Sinatra, l'actrice serait tombée sous le charme du président. Alors, mystère bien entendu autour de cette relation. On sait que c'est vrai, mais je pense qu'on a aussi beaucoup brodé. Il y a quand même quelques documents déclassifiés du FBI qui font régulièrement surface et qui fait état de leur rapport. Mais malgré les mystères qui planent autour de la vie intime de Marilyn, c'est encore un mystère. Mais par contre, Jackie Kennedy, avant de mourir, a exprimé cette phrase en disant « Marilyn Monroe vivra éternellement ». Donc,
1: ça voulait bien dire ce que ça voulait dire. Il y a une photo sur Internet où on voit John Fitzgerald Kennedy tout proche de Marilyn Monroe, et bon, c'est très très équivoque. Effectivement, il y avait une relation quand même entre ces deux personnages. 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

0: On retrouve Nicky qui, cette semaine, nous parle de Marilyn Monroe.
1: Alors, Marilyn Monroe fait partie, bien évidemment, des icônes, mais aussi des icônes à travers ses images, puisque son visage, cette chevelure blonde, ses lèvres très, très prononcées, même si les traits sont pas fins, on sait que c'est Marilyn Monroe.
2: Ah oui, tout à fait. Ouais. Donc, de film en film, de boucles sensuelles en nattes candides, elle devient la blonde unique. Hein.
1: Ouais.
2: C'est-à-dire qu'il faut la reconnaître à la première vue. C'est sa chevelure, sa blondeur, sa coiffure, ses boucles travaillées chaque jour avec un soin maniaque, obsessionnel, 3 heures de maquillage, toujours radieuse, jamais boudeuse, toujours les lèvres pleines, pulpeuses, offertes. Et Marilyn, d'ailleurs, ne cessera pas de s'entraîner à parler, articuler et à sourire comme une danseuse qui travaille ses pointes, exactement
1: oui,
2: la même chose.
1: Mmh.
2: Et cette bouche est devenue comme un logo, une marque indélébile de la culture populaire. Et d'ailleurs, Andy Warhol l'a bien compris, qui, dans une œuvre qui s'appelle Marilyn Monroe Lips 1962, reproduit ses lèvres à l'infini, privées de visage, un produit livré à multitude.
1: Voilà, alors quand je parlais de très fin, je ne voulais pas dire que Marilyn Monroe n'avait pas des très fins, au contraire, elle avait des très, très, très fins, très beaux, mais simplement de ce logo, qui est pratiquement sans forme.
2: Sans visage.
1: Vraiment,
2: on savait que c'était
1: Marilyn Monroe.
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0: Marilyn Monroe était une femme très très belle, très jolie, mais elle avait aussi le défaut de toutes ces stars.
1: Oui.
0: On peut le dire, ces jolies femmes qui, de par leur beauté, pensent qu'on peut les excuser de tout et surtout de ses retards. C'était bien son cas.
1: Ah bah c'est son cas, pour tout dire, elle irritait les hommes. Il n'appréciait pas du tout ses travers, ses retards sont légendaires. Et si elle tournait à 9h du matin, il fallait qu'elle se lève à 5h. Oh. Donc c'était très difficile parce que comme elle prenait beaucoup de médicaments, la réveiller à 5h. Mais l'image de Marilyn était le produit d'une préparation méticuleuse. Si on la voyait au saut du lit et qu'on la voyait 3 heures plus tard, on ne pouvait pas se rendre compte que c'était la même personne. Maquillage, coiffure, vêtements. Et il fallait aussi la préparer psychologiquement pour parvenir à une concentration, car elle oubliait, elle avait le trac et elle avait des difficultés à apprendre, je pense. Oui. Et ses retards incessants ont eu raison de son amitié avec Tony Curtis.
0: Oui, sur un film où une scène, il a fallu la reprendre
1: 47 fois.
0: 47 fois, effectivement, c'est énorme.
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0: qu'est-ce qu'on retrouve au niveau de sa carrière cinématographique, les films les plus importants?
1: Les plus importants, ben moi je pense en 1955, il y a eu 7 ans de réflexion, et ça effectivement c'est un grand succès. La critique d'ailleurs a salué sa performance, et c'est là qu'il avait augmenté son salaire. En 59, Certains l'aiment chaud, c'est aussi un succès retentissant. Elle est nominée d'ailleurs pour 5 Oscars, c'est rare parce qu'on ne connaissait pas Marilyn avec un Oscar, mais elle ne l'obtient pas, elle obtient le Golden Globe de la meilleure actrice dans une comédie musicale pour sa performance. Et il y a aussi alors le dernier film complet, Les Désaxés. Alors là, ça a été un film dramatique. C'était un remarquable film dans lequel l'actrice montre malgré tout une fatigue et une fragilité, renforcée d'ailleurs par une dépression qu'elle traverse parce qu'elle est en plein divorce avec Arthur Miller, donc ça devait pas arranger le film. Et
0: ça l'arrangeait dans une certaine façon.
1: D'une certaine façon,
0: oui, quand même.
1: Et Carl Gable, d'ailleurs, qui est dans ce film, est désormais un vieil homme fatigué et abattu. Marilyn est un peu perdue, dopée au cocktail anti-impresseur, et whisky, rongée par la peur de voir son physique fané. Il y a également Montgomery Cliff, d'ailleurs, dans ce film, qui lui sera décrit comme le seul être qui soit encore plus perdu que moi, dit-elle. Oui, alors c'est pour dire que les trois faisaient la paire.
0: Oui, mais Montgomery Clift était malade et il avait un visage d'homme malade.
1: Tout à fait. Oui. Et alors c'était écrit de ce film par Arthur Miller, et on peut dire que le scénario du film se révèle être un cadeau d'adieu de l'écrivain à sa femme, parce que ça a été épouvantable. Film catastrophe, prémonitoire, absence répétée de Marilyn, interruption du tournage durant 2 semaines pour faire une cure de désintoxication, un Carl Gable usé et des relations ingérables. D'ailleurs, Carl Gable va mourir 2 jours après ou 2-3 jours après la sortie du film. Ah non, c'est un film vraiment catastrophe. C'est une œuvre maudite selon le producteur.
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0: Alors, il y a eu un dernier film, mais qu'on baptisera le. D'ailleurs, qui avait un titre, mais on va l'appeler le dernier film
1: inachevé.
0: Puisqu'elle est décédée au cours donc, du tournage du film.
1: Tout à fait, ça c'était Something Got to Give. Alors, c'est sûr que d'après. Alors, il y a eu une grande histoire dans ce film, c'est que après une absence prolongée, elle était malade, elle ne pouvait pas se lever, etc. Donc, elle reprend le tournage le 1er juin 62, le jour de son anniversaire, 36 ans. Elle est de retour sur le plateau, ils font une fête. Et là, la presse, la Fox a convoqué la presse et elle est informée qu'elle est renvoyée ce jour-là. Le jour de ses 36 ans.
0: Par la presse.
1: Par la presse. Et qu'elle est remplacée par Kim Novak. Ou peut-être d'autres, mais enfin Kim Novak, qui a été d'ailleurs contacté. Et là, en fait, Kim Novak répond non, et moi je ne veux pas faire le film, sûrement pas. Donc le studio attaque Marilyn, lui réclame 500 000 US. Et à ce moment-là, Dean Martin, lui, il commence à s'imposer et il refuse également de reprendre le tournage sans Marilyn.
0: Dean Martin tournait avec elle dans
1: ce
0: film.
1: Oui, oui, et il refuse le tournage sans Marilyn. Enfin, tout s'enchaîne, c'est incroyable. Les dirigeants de la Fox augmentent les charges dans le procès contre Marilyn, lui réclament cette fois-ci 750 000 dollars, on n'en finit plus. Le 19 juin, le studio se retourne à nouveau contre Dean Martin qui réclame 3,3 millions. Et à ce moment-là, Dean Martin contre-attaque et fait un procès à la Fox pour réclamer 6 800 000 dollars. Donc on n'en finit pas. C'était voilà. Et un an après, les poursuites sont abandonnées. Et le 20 juin, Marilyn annonce la reprise du tournage. Bon, c'est sûr qu'il y a il y a des séances photos, la presse est là, parce que maintenant il va falloir redorer
0: son image.
1: Mais le film ne se terminera pas puisque elle meurt dans la nuit du 4 au 5 août.
0: Alors, 1962.
1: On note sur le dossier suicide, mais certains diront assassinat politique. Pourtant, c'est surprenant qu'elle se soit suicidée pour certains, car DiMaggio et elle évoquaient un remariage et une date était même arrêtée, le 8 août 62. Mais le 8 août, c'était le jour de son enterrement.
0: Lors de l'enterrement de Marilyn Monroe, il me semblerait que DiMaggio avait limité le nombre de personnes.
1: Il n'avait pas que limité, c'est-à-dire Marilyn est inhumée le 8 août au Memorial Cimetière de Los Angeles. Et DiMaggio avait donné l'ordre formel qu'aucun des amis hollywoodiens de Marilyn ne soit présent, car il les rendait responsables de sa mort. Pas de journaliste, pas de photographe, tout le monde était tenu à l'écart, même Arthur Miller, qui était à Paris, était resté à la maison. Le service religieux a eu lieu dans la plus stricte intimité, il y a eu 31 personnes. Alors il faut noter que la cérémonie commença avec les accents de la 6e symphonie de Tchaïkovski et elle prit fin avec l'un des airs préférés de Marilyn, Over the Rainbow, interprété par Julie Garland.

0: Alors, 58 ans après la mort de Marilyn Monroe, elle est toujours présente malgré tout.
1: Ah, toujours, toujours présente. Produit Made in Hollywood, hein. Il n'y a pas un livre, une image, une carte postale, un calico qui n'utilise son image pour symboliser le pays où elle est née. Et Marilyn Monroe continue d'inspirer. Elle nous séduit toujours, elle nous émeut. Et aujourd'hui, des studios réfléchissent à une virtuelle Marilyn en 3D,
0: un hologramme
1: oui, qui permettra de la faire jouer dans des nouveaux rôles. Le fantôme de Marilyn Monroe n'a pas fini de nous hanter.
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0: Alors Nikki, on se retrouve la semaine prochaine à Salut les stars.
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0: Bonjour fidèles auditeurs de la radio Equinox, nous sommes en train de renouveler ce même plaisir et nous sommes très contents de vous retrouver nombreuses et nombreux en train de suivre votre mission RDC Culture, une production musico-culturelle qui provient de la partie est de la République démocratique du Congo. Nous sommes plus précisément dans la ville de Goma. Yves Kalura et Fabienne Balola, c'est nous deux à la présentation de cette émission. Bonjour Fabienne et bonne arrivée.
1: Merci beaucoup Yves, j'espère que tu vas bien, moi je vais super bien. Alors, nous sommes là pour une playlist 100% musique congolaise que nous allons vous balancer tout au long de cette première partie de l'émission.
0: Et donc, ça sera un répertoire avec des chansons nouvellement sorties, rien que la musique congolaise. Quand on parle de la musique congolaise, on sous-entend généralement la rumba, mais il y a pas que la rumba congolaise qui fait partie de la musique congolaise. La musique congolaise est un terme générique qui désigne toute chanson sortie par un artiste congolais ou sur le sol congolais. Et donc, aujourd'hui, ça ne sera pas que la rumba. Nous allons prendre différents répertoires, bien que à prédominance rumba congolaise. Le premier artiste, Fabienne.
1: Le premier artiste, c'est Lionel Ekongo dans la chanson « Dollar ».
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0: C'était le titre Dollar avec celui qui se fait appeler Angelo Di Maria, le petit chanteur, un artiste à la voix mélancolique connu en République démocratique du Congo pour avoir pris part à plusieurs télécrochets qui révèlent les artistes musiciens. Il n'a pas remporté, mais il a été jusqu'en finale. Et comme c'est une question de vote, malgré son talent, malheureusement, il n'a pas eu le trophée, mais sa voix en elle-même a constitué un trophée. Comme vous pouvez bien l'écouter, l'artiste sait bien nuancer sa mélodie à travers cette chanson intitulée « Dollar » qui est sortie récemment.
1: Il s'appelle JDT Moulopoué, il nous chante Appel Masqué.
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0: qu'on appelle JDT Moulopoui. Ancien de Wenge Musica, maison mère, après l'artiste est passé par le marquis de maison mère, cette aventure qui a regroupé bien évidemment des stars comme Ferrego, Bill Clinton, Kalonji, Serge Mabiala et bien d'autres. JDT Moulopoui par après est parti évoluer en carrière solo. Et dès lors, il ne fait que sortir de magnifiques chansons qui s'imposent. D'abord par leur authenticité, parlant de la vraie rumba congolaise, et ensuite par la voix mélodieuse de l'artiste. JDT Moulopoui était dans ses titres.
1: Il est l'un des anciens musiciens congolais, artiste, grand artiste même, Koffi Olomide nous chante Mwinda.

0: Certes, il prend de l'âge, mais sa musique reste jeune. Lui, c'est les grands Mopao, Koffi Olomide, Dobolo King, Quadra, Koraman. Cet artiste qui ne vieillit pas, lui, c'est comme du vent. Donc, plus les années passent, plus sa musique s'est bonifiée, bien évidemment. Cet artiste continue à faire danser non seulement la République démocratique du Congo, mais tous les continents africains. D'ailleurs, il continue à faire des prestations live des hauts niveaux et l'artiste fait toujours des plans des salles. Lui, c'était Koffi Olomide dans cette magnifique chanson.
1: Et nous poursuivons avec Fabregas dans Menace.
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0: C'était le maestro Metti Noir Fabregas, lui qui vient d'avoir un trophée aux Afrima. Cet artiste a eu le trophée du meilleur artiste musicien francophone de l'Afrique centrale. Donc Fabregas a remporté ses trophées après bien évidemment un travail très acharné, parce qu'on se les rappellera, l'artiste a enchaîné plusieurs singles ces derniers temps, des clips tournés au niveau des États-Unis, des clips à Kinshasa, des clips à Paris, et donc l'artiste s'est donné corps et âme pour donner de la très bonne musique. Cette chanson Menace est sortie dernièrement et c'est une excellente mélodie.
1: Il n'arrête de surprendre la population congolaise et plus précisément les habitants de Goma par ses bonnes musiques. Sisqo Raga revient avec Mungu Ashindwake.

0: Par traduction littérale, Dieu ne choue jamais. C'est le titre de cette magnifique chanson de Cisco Raga. Cet artiste qui a également cette belle capacité de faire danser ses mélomanes. Cisco, il fait les raga, les reggae, l'afro, beat. Et donc, cet artiste a surpris encore avec cette chanson. Et on se rappellera que toutes ces chansons sont toujours accompagnées de magnifiques clips. Mungwa Shindwake, c'était avec Cisco Raga.
1: La chanson du moment, elle fait le buzz sur TikTok et partout dans des salles des fêtes. Tia de RJ Kanye.

0: Ça fait longtemps que la musique louchoise a bien évidemment confisqué l'espace musical congolais, et c'est là est une preuve aussi palpable avec R.J. Kanyera, cet artiste musicien qui nous vient de Lubumbashi. C'est vrai, c'est un artiste qui a commencé sa carrière depuis bien longtemps. Il reste focus sur son objectif et cette fois il vient d'offrir un tube national. La chanson a atteint le million de vues juste avec l'audio, et il y a quelques jours cette chanson vient d'être clippée. R.J. Kanyera fait le buzz partout, en tout cas avec la chanson Tia. Pour rappel, c'est pas qu'une chanson dansante, mais c'est une chanson également d'ordre social, parce que l'artiste parle de faits sociaux qui interpellent, surtout avec cette prime des agents de l'État qui tarde toujours à venir. Et à travers cette mélodie dansante, l'artiste interpelle. Coup de chapeau à R.J. Kanyera.
1: Revenons à Goma une fois de plus avec Gloria Bash qui nous chante à la King.

0: Laure Yabache, la dernière participante de la province du Nord Kivu au concours Best of the Best, entre les crochets qui révèlent les talents d'artistes musiciens, les plus jeunes surtout. Laure Yabache, après son parcours, est revenue à Goma pour travailler sur son EP. Après, bien évidemment, le parcours de ses EP, et elle commence à sortir quelques singles, dont cette chanson Alakimi, j'espère que vous avez aimé.
1: Pison Zuba Boy nous fait un deuxième remix de sa chanson Vanessa en featuring avec Mr. Easy. Écoute.

0: Deux univers musicaux, l'univers musical congolais et l'univers musical nigérian. Pisson ici en collaboration avec la star nigériane Mr. Easy dans Vanessa Remix. Comme l'a dit Fabienne, il s'agit d'une deuxième reprise de cette chanson par le même artiste. Alors, on dira troisième parce que la première, c'est la version originale. Après, l'artiste a invité l'artiste musicien et star congolaise Inos B dans le premier remix. Et ici, c'est le deuxième remix qui met ensemble l'artiste Pison Zuba Boy, lui aussi de Lubumbashi, originaire, bien qu'actuellement il vit à Kinshasa, avec Mr. Easy du Nigeria.
1: Poursuivons avec Jisse Kibombo qui nous chante Sosa Mambo.

0: La rumba congolaise dans la ville de Goma et en province du Nord Kivu s'appelle JC Kibombo. Il continue à honorer sa promesse, celle de sortir une nouvelle chanson chaque trimestre. Et aujourd'hui, l'artiste vient de proposer une belle rumba sur sa mambo. On rappelle que cette chanson a été bien clippée.
1: Daïmadin, chef 5 toujours, honorable Dieudonné Komayombi, Twende tout.
2: Pac Merim nous fait une reprise de méditation.

0: faire parler. Goma représente. Méditation. MPR, est-ce que vous sentir, hein?
1: L'artiste, après avoir sorti cette magnifique chanson, a lancé des challenges sur des réseaux sociaux et a demandé à tous les rappeurs qui pensent être capables de pouvoir retoucher, refaire ce morceau à leur manière. Goma n'est pas resté à l'écart. L'artiste musicien et rappeur Pac Merim a fait honneur au drapeau de cette province en proposant bien évidemment cette magnifique reprise que vous avez écoutée, Méditation, Pac Merim qui répond. Les groupes MPR. Chanson originale du groupe MPR, mais cette fois avec Zozo Machine uniquement.
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0: Tout est bien qui finit bien, mesdames et messieurs, c'est comme ça que nous sommes en train de clôturer cette production musico-culturelle dénommée tout simplement RDC Culture, qui parle de la culture et musique de la République démocratique du Congo. Aujourd'hui, nous sommes partis à la rencontre de plusieurs artistes pour parler de leurs chansons nouvellement sorties. Nous avons été à Kinshasa, mais également à Goma pour découvrir les nouvelles chansons. Yves Kalura et Fabien Balola ont été à la présentation. Fabien, c'était un plaisir.
1: C'est toujours un plaisir de collaborer avec toi, Yves Kalura, dans la présentation de notre très belle émission RDC Culture. Et on se retrouve très bientôt pour un nouveau numéro.

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2: Vous aurez de mes nouvelles. Vous aurez de mes nouvelles, des textes courts, des textes d'aujourd'hui ou d'hier, des textes tristes, des textes gais, des textes, des autrices et des auteurs.

vous aurez de mes nouvelles. Deux nouvelles d'Irlande pour cette émission de septembre. Ian Carson, d'abord. Je vous avais présenté déjà un certain droit de propriété de cette jeune autrice qui est une nouvelle voie du réalisme fantastique nord-irlandais. L'étrange n'est jamais loin chez elle. Et ici aussi, on y entendra des guérisseurs, on y parlera de prières magiques. Mais pour Ian Carson, c'est l'occasion surtout de travailler les contradictions d'une société qui est marquée par la religion. Et puis, ce qui me bouleverse dans cette nouvelle, c'est son écriture qui rend le deuil et la tristesse de la jeune héroïne presque palpables.

elle fait du thé et va l'apporter à l'étable. Au moment où elle traverse la cour, l'alarme lumineuse se déclenche. L'éclairage de secours s'allume avec force grincement, et bien qu'il soit installé ici depuis beaucoup plus longtemps qu'elle, Hélène sursaute, s'arrose le poignet de thé chaud sucré. Il n'est plus assez brûlant pour faire des dommages, mais l'espace d'une courte seconde, sa peau tout entière hurle. Elle aimerait lâcher les mugs. Elle ne les lâche pas. Le temps qu'elle arrive à la porte de l'étable, ses mains tremblent de l'effort qu'elles font. « Voilà le thé » crie-t-elle, et elle fait coulisser la porte en fer ondulée d'un coup de hanche. « Je vous ai préparé une petite tasse de thé. » Ils ne l'entendent pas dans le vacarme ambiant. La vache malade fait un bruit infernal, meugle et corne comme une oie qu'on égorge. C'est peut-être un bon signe. Hélène sait que les mourants ne font pas moitié autant de raffus que les vivants. Elle referme la porte derrière elle. La force de l'habitude, elle aime qu'une porte soit fermée, sans doute parce qu'elle est une enfant de la ferme. Elle se ferait un chemin à travers l'étable en clapotant dans la paille humide. Ses bottes en caoutchouc ne lui vont pas, alors elle porte celles de sa mère avec des chaussettes roulées dans la pointe. Elle n'aime pas se servir des affaires que sa mère a laissées. Ses bottes, son parapluie, son shampoing spécial, c'est trop tôt. Ça ne lui paraît pas convenable. Mais quand elle a demandé des bottes neuves, Dad lui a dit « Les bons caoutchoucs de ta mère restent là à rien faire. C'est du gaspillage, rembourre-les jusqu'à ce que tu grandisses. » Et Hélène n'a pas su comment lui dire, mais ne me force pas à mettre les pieds où elle mettait ses pieds encore tout à l'heure. Elle savait que son père ne comprendrait pas. Alors, la voilà, les pieds qui flottent dans les bottes de sa mère, la peau embaumant le gel douche à la fleur de pêcher. À eux deux, ils n'ont pas encore épuisé les produits que Dad a rapportés de l'hôpital dans la trousse de toilette de Mum. Son père a trop de sens pratique pour jeter un truc qui peut servir. Les choses sentimentales, c'est différent. Il n'y a plus une seule photo de Mum dans la maison, pas même un cliché de vacances collé sur le frigo. Maintenant, le mur du séjour est constellé de carrés et de rectangles, des vides brillants sur le papier fané, là où étaient accrochées les photos de famille. Parfois, le soir, quand elle fait semblant de regarder la télé, et qu'en fait elle ne regarde pas du tout, Hélène essaye de se rappeler quelle photo se trouvait dans quel espace jaune citron. Mum et Dad le jour de leur mariage, eux trois penchés au-dessus du gâteau d'anniversaire de ses 5 ans, les joues gonflées comme un écureuil. Mum et grand-ma qui clignent des yeux au soleil de Port Stewart Strand. Elle se demande où sont passées les photos. Avec un peu de chance dans les combles, sous le toit, avec les décorations de Noël et les valises, elle ne supporte pas l'idée qu'on ait pu les jeter dans la poubelle, couverte de graisse, fendue, tourbillonnant parmi les restes de nourriture. Une pensée apparemment plus méchante et plus oppressante que celle qui dit que Mum ne reviendra jamais.

Cela ne fait que 6 semaines, tout le mois de juin et une tranche de juillet. Mais le sentiment de sa présence a déjà quitté la maison. L'air a perdu son arôme tendre, duveteux, et la poussière s'accumule sur les lamelles des stores. Pour le dîner, il n'y a jamais rien d'autre que de la viande séchée et des pommes de terre. Parfois, Dete ne se donne même pas la peine de faire de la sauce. Hélène ne pleure pas. La perte de sa mère n'est plus une douleur aussi aiguë. Et depuis que l'école est finie, elle voit rarement d'autres gens. C'est plus facile d'oublier ce qui manque quand ils ne sont pas là pour exciter son chagrin. Elle n'a pas à endurer leurs enlacements sinueux ou leurs voix mouillées qui tentent de lui arracher des larmes. Oh, ma puce, ça m'a fait tant de peine d'apprendre la nouvelle pour ta mère. Tu dois être en miettes. Désormais, elle se sent plus fatiguée que triste. Le pire, c'est le matin et le soir. Quoique parfois, dans l'après-midi, il lui arrive de remonter dans son lit pour s'allonger, elle met l'édredon en tente au-dessus de sa tête afin que Dad ne la trouve pas quand il monte à l'étage pour aller aux toilettes. Il l'a prise en défaut, une fois, il y a environ une semaine, et il a élevé la voix comme une forte claque. J'en connais qui ont de la veine nichée dans leur trou tout l'après-midi à ne rien faire. Après cela, il ne s'était pas excusé. Mais il y avait un gâteau glacé pour le dessert. Il devait donc être un peu honteux.

L'étable est sombre et visqueuse. Seule une ampoule pendue à une corde éclaire la vache malade. Quand Hélène approche, Dat et M. O'Neill sont tout illuminés, comme la scène de la nativité sur les cartes de Noël. Elle s'attarde un moment, pose les mugs de thé sur une pile de bottes de foin, tout en regardant les deux hommes s'affairer auprès de la vache. Dat lui tient tête, une main fixée de chaque côté des grands yeux mélancoliques, qui lui parle doucement, comme on parlerait à un enfant effrayé. « Allons, ma fille, calme-toi. » Hélène se souvient qu'il avait la même voix pour lui parler, à elle, il y a très longtemps. Elle se rappelle ses genoux écorchés, un cerf-volant cassé, une série d'affreux cauchemars vers l'âge de 4 ans dont le choc la chassait hors de son lit, vers le grand lit de ses parents, toujours du côté gauche où dormait son père. Elle ne l'avait plus entendu parler de la sorte depuis des années. Monsieur O'Neill est accroupi dans la paille et frotte l'abdomen de la vache. Il devrait savoir qu'il ne faut pas. Dat l'a seriné à Hélène, tu ne te mets jamais devant les pattes d'une bête, sauf si t'as envie qu'elle te rue dans les dents. Monsieur O'Neill a le visage penché juste au-dessus du ventre de la vache. Lui aussi, il marmonne quelque chose, plus fort que son père et plus vite. Il ne prononce pas de vrais mots. Hélène peut le dire au son de sa voix, comme une rivière qui enfle et redescend aussitôt. Oh, c'est probablement un sort, pense-t-elle, car Monsieur O'Neill possède le don d'un genre de magie. Pas les tours de magie que Paul Daniels fait à la télé, non, l'autre espèce, celle des sorcières dans les contes de fées. Mais après tout, ce n'est peut-être pas un sort qu'il jette, parce que M. O'Neill est aussi un catholique. Et Hélène sait, parce qu'elle joue au netball contre d'autres écoles, que ces gens-là parlent une deuxième langue, un parler fuyant qui teinte et qui ne s'écrit pas comme il se prononce. Peut-être que c'est les deux, du parler catholique et un sort. Ça doit être ça, les six magrets d'odeur et de clochettes qu'ils font pendant la messe d'après Grandpas. Hélène aimerait bien savoir ce que M. O'Neill raconte à la vache. Si Mum était encore là, elle lui poserait la question. Mum n'interdisait aucun sujet et vous donnait toujours une réponse honnête. Elle parlait à Hélène comme si c'était une conversation entre deux adultes et si Dad n'était pas dans les parages, elle la laissait parfois boire du café dans un mug. Hélène ne peut pas interroger Dad. Il lui a déjà dit de ne confier à personne que M. O'Neill s'occupe de leur vache. Elle ne sait pas trop pourquoi c'est un si grand secret. Peut-être que les autres fermiers n'approuvent pas les guérisons, ou peut-être que c'est à cause du truc catholique. Elle sait qu'il vaut mieux ne pas l'asticoter sur ce point. Mais ces temps-ci, elle trouve que son père ressemble à une corde qui s'effiloche. Il ne parle presque pas. Seulement des choses de base sur la maison et les courses d'épicerie, les tâches qu'Hélène doit accomplir à la ferme, la volaille, les chiens, le petit carré de légumes sous la fenêtre de la cuisine qui a toujours été sous sa responsabilité. Au fond, c'est plutôt bien d'avoir de l'occupation. Ça lui sort les hurlements du système. Elle se demande si c'est pas pareil pour Dad. À la fin de la journée, il ne leur reste plus un seul mot à eux deux. Ils restent assis en silence devant la télé, regardent le programme, quel qu'il soit, et s'il n'y a rien à voir, ils se lèvent et vont au lit de bonne heure, même si la lumière du jour glisse encore entre les rideaux fermés. Le ventre de la vache est gonflé, tendu comme un ballon d'anniversaire. Ce n'est pas de la graisse normale, ni la pesanteur du lait qui s'abat sur les génistes juste avant la traite. Non, le ballonnement, c'est l'effet d'avoir englouti trop d'herbes fraîches. Par ici, on dit que la bête est bombée. Si vous l'attrapez assez tôt, il faut lui planter un couteau dans le flanc et laisser le gaz sortir en sifflant, pshh, comme une bouilloire qui crache sa vapeur. Et si on attend trop, les couteaux ou les remèdes payants, ça ne sert plus à rien. Il n'y aura plus qu'à abattre la malheureuse créature pour mettre fin à ses souffrances.

tasse de thé bien fort, avec 5 sucres. Ce qui donne à Hélène le sentiment qu'il s'agit d'un cas désespéré et que M. O'Neill vient seulement parce qu'il a de la peine pour eux, avec la vache qui meurt par-dessus le marché. N'empêche, elle lui a préparé son thé et bien tourné pour faire fondre les 5 cuillerées de sucre en poudre, avec dans un coin, inexprimable de son fort intérieur, sa reconnaissance qu'il ait mentionné uniquement la vache. Depuis plusieurs semaines, il s'est présenté sur le seuil à un défilé continu d'hommes âgés, certains flanqués d'une épouse, d'autres solitaires et gauches. Ils n'entrent pas, ils se tiennent sur le pas de la porte en tortillant leur casquette comme un torchon de vaisselle, les yeux rivés au bout de leurs bottes en marmonnant « Tout leur gré pour votre deuil, Miss Fowler », comme s'ils avaient joué un rôle dans la mort de sa maman. La plupart apportent un ragoût ou une tourte quelconque. Hélène trouve insupportable leurs bouches tombantes, leurs mots lents, leurs têtes inclinées. Ces vieux ne sont qu'un poids de plus à porter et elle n'en a pas la force. Monsieur O'Neill est arrivé le premier, sans faire mention de même. « Je viens pour la vache », a-t-il annoncé quand Hélène lui a ouvert la porte. « Mon papa est avec elle, dans l'étable », a-t-elle répliqué et lui a montré elle-même le chemin. Ils ont traversé la cour côte à côte, lui en combinaison bleu marine, elle avec les jambes de son pyjama Garfield enfoncées dans ses bottes trop grandes. Il a rompu une seule fois le silence pour dire « Je ferai tout ce que je peux pour la vache. C'est peut-être trop tard, mais je vais quand même essayer. » Hélène s'en fiche de la vache. La vache est une idiote, elle a mangé trop d'herbe et sa gloutonnerie l'a fait ballonner. Il y a des douzaines d'autres vaches idiotes dans le pré du devant et dans l'autre pré, plus petit, des moutons encore plus crétins. Tous les animaux sont remplaçables, insignifiants, ordinaires. Seul le taureau et une paire de chiens sont distingués par un nom. Si cette vache meurt, Dad ira au marché la semaine prochaine et achètera une autre vache similaire. C'est pareil pour les moutons et les cochons et à peu près tous les animaux, sauf les chats qui semblent se multiplier dans les haies sans qu'on les aide. Et pourtant, quand elle a conduit M. O'Neill dans l'étable, l'expression du visage de son père parlait crûment. Angoisse, soulagement, un quelque chose comme une lueur d'espoir, à croire qu'il en était réduit à sa toute dernière vache. « Je sais que c'est un peu en dernière cour, » dit-il en serrant la main de M. O'Neill, « mais je tiens à tout prix à garder celle-là, je suis prêt à tout essayer. » Ça n'a aucun sens pour Hélène. Lui, avec ses 100 têtes de bétail en train de paître dans le champ de devant, l'air prêt à se prendre la tête à deux mains et sangloter sur cette seule vache imbécile, elle ne supporte pas de voir son père aussi diminué. « Je vais faire le thé, » dit-elle, et elle s'éloigne avant le début des marmonnades.

pendant tout le temps qu'il lui faut pour traverser la cour, remplir la bouilloire, faire bouillir l'eau et transporter les mugs avec précaution, Hélène pense au visage désespéré de son père. Elle se rappelle une soirée semblable à celle-ci, ce jeudi soir fin mai, où elle a ouvert la porte à un homme en costume sombre et une femme en robe du dimanche avec une pauvre galette de chapeau fichée à plat sur le crâne. Hélène était sûre de les reconnaître, mais sur le moment, elle ne parvenait pas à replacer ni l'un ni l'autre de ces visages graves et sévères. Puis l'homme dit « Hélène, c'est ça ?» Et elle avait fait signe que oui, sans parler car depuis quelque temps, il s'était habitué à faire silence dans la maison pour ne pas déranger Mum qui, à ce stade, dormait beaucoup. « Tu es dans la classe au-dessus de notre fille, Anna, » dit la femme. Hélène remarqua la ressemblance autour des yeux, mais sans le dire, se contenta de tenir la porte pour qu'il la suive, franchisse le hall d'entrée, l'air empuanté de vieux vomi, jusqu'au séjour où ils s'assirent côte à côte sur le divan. « Quelle jolie pièce » dirent-ils, et elle répondit tout bas « Merci, vous voulez une tasse de thé ?» Prête à se lever.

pour aller mettre la bouilloire en route. Et quand son père entra dans la pièce, il dit, un peu plus fort que d'habitude, « Que puis-je faire pour vous ?» L'homme au comble et sombre se leva vivement pour serrer la main de Dad. Il lui dit son nom et celui de sa femme, « Monsieur et Madame Adger », sans donner leur prénom, alors qu'ils étaient loin d'être assez âgés pour se raccourcir comme ça. « Nous avons appris l'état de votre femme, » dit Monsieur Adger. « Nous sommes venus voir si nous pouvons vous offrir notre aide. Madame Adger a le don de guérison. Elle aimerait prier pour votre femme. Lui imposer les mains si vous l'y autorisez. » La femme s'était levée pour se placer à côté de son époux, souriant sans sourire au père d'Hélène comme on le ferait à un enfant désemparé. « J'ai reçu une parole, » dit Madame Adger. Elle avait la voix ténue et chevrotante, comme si elle était peu habituée à s'entendre parler haut dans un lieu aussi calme. Une parole prophétique. « Le Seigneur veut que je guérisse votre femme, il va chasser le cancer de son corps. S'il vous plaît, Monsieur Fowler, m'autorisez-vous à prier pour elle ?» La pièce tout entière suspendit son souffle et se pencha sur la question. On sentait l'aspiration, l'air qui s'amenuisait. Personne ne bougea, personne ne dit mot. Même la brise d'été semblait s'installer sur les vitres et l'espace d'un instant se tenir parfaitement immobile. Hélène se tenait dans le cadre de la porte reliant le séjour à la cuisine. Elle les observait. Elle se pinça la peau, lâche entre le pouce et l'index pour s'empêcher de hurler. Elle regarda son père se crisper et se durcir. Ses mains firent des poings. Son visage, un mur de briques. Et pourtant, une sorte de douceur s'attardait dans ses yeux, ce même désespoir humide qu'il porterait plus tard sur la vache malade. Hélène comprit qu'elle regardait un homme coupé en deux. Son père désirait une chose qui ne pouvait s'accomplir que par une guerre contre lui-même, d'une exigence cruelle, sa femme ou son Dieu. Elle savait qu'il jugerait impossible de tenir ensemble les deux. Elle voyait les vis lui tourner dans les entrailles. C'était comme de regarder une histoire de la Bible se dérouler réellement. Abraham avec son couteau sur la gorge d'Isaac, Jésus dans le désert tenté par le démon, le pitoyable livre de Job tout entier. Et cela avait rendu Hélène folle de rage. Pourquoi Dieu obligeait-il toujours les hommes à lutter et se contorsionner? Pourquoi ne pouvait-il pas être aimable, pour une fois aimable et bon, comme les chœurs vous le chantent? Pourquoi voulait-il toujours mettre son peuple à l'épreuve? Elle savait que son père prendrait cela comme un test et s'efforcerait de ne pas échouer, mais jusqu'à la seconde précise où il dit « Je regrette, nous sommes presbytériens, des presbytériens évangéliques, nous ne croyons pas à ce genre de choses. » Hélène avait espéré, non, cru vraiment, que le désespoir le retournerait. Elle voulait dire qu'il ne pouvait se résoudre à dire « Imposez-lui les mains, parlez en langue, faites tout ce qui vous paraît nécessaire. » Nous sommes au désespoir, prêts à tout essayer. Elle voulait lui chuchoter, tel Satan à son oreille. Bien sûr, on n'aura pas besoin d'en parler à l'Église, ils ne le sauront jamais. Mais elle se sentait petite à l'époque, épuisée par tant de visites à l'hôpital et par l'image de Mum comme un oisillon sorti de l'œuf, tous ses cheveux tombés. La rage n'était pas encore montée en elle. La rage viendrait plus tard, après le chagrin et la longue lassitude de l'été. À l'approche de Noël, elle était toute invective et fureur, révulsée chaque fois qu'une nonne bien intentionnée disait qu'ils priaient tous pour elle ou pour son pauvre papa. Avant Pâques, un mur lui traversait le milieu du corps, un bloc massif qui semblait remonter et l'entraver chaque fois que le ministre du culte prenait la parole. Elle était incapable de voir au-delà des mots qu'il prononçait, même si elle savait que Dieu était quelque part à proximité, coincé derrière les abrutis aux grandes gueules qui affirment toujours parler en son nom. Les charismatiques, car c'est ainsi que Dad les désignait, étaient repartis sans thé ni autre requête. Si fortes que soient les croyances, ils n'iraient pas jusqu'à provoquer une scène. « Nous continuerons à vous inclure dans nos prières », avait dit l'homme. À quoi son père répondit par un signe grave de la tête et ce retrait du menton dans le cou qu'il opérait chaque fois qu'il croisait un voisin sur la route. Sur le seuil, la femme hésita, se tourna vers eux, demanda « Pourquoi ?»
Et son père réagit au quart de tour, riposta par les mots du ministre à chaque visite où il refusait de prier pour que la mère d'Hélène guérisse, seulement pour que la volonté de Dieu soit faite. Ce n'est pas à nous de demander pourquoi. Puis il referma doucement la porte pour ne pas réveiller sa femme qui s'éloignait lentement dans le sommeil à l'étage, sur le côté droit du lit conjugal.

Tout en marchant vers l'enclos de la vache malade, un mug de thé dans chaque main, Hélène pense encore à la nuit où sa mère a failli être guérie. « Voilà une tasse de thé pour vous, » dit-elle, assez fort pour se faire entendre au-dessus du bruit de la vache qui grogne et mugit comme une femme en coup. Les hommes cessent de marmonner et la regardent approcher de la stalle. « Bonne petite femme, toi aussi, » dit M. O'Neill. Il se soulève de sa position accroupie pour prendre le mug. Sa main tient serré un minuscule lambeau de tissu, d'une teinte marron pâle, comme le pain de froment. « Prends ça, dit-il. Rends-toi en haut du champ, enterre-le pour moi, et quand ça sera fait, pose une pierre dessus. » Hélène lui donne son thé et prend le lambeau de tissu. Il est rêche et éraillé, couvert de bouses de vache et de brins de paille. Elle le tient entre le pouce et l'index, ne veut pas du tout l'avoir proche d'elle. « Pourquoi ? Interroge-t-elle. Hein, dit M. O'Neill en souriant, je vois que nous avons affaire à une sceptique. À quoi ça rime de l'enterrer? Quel rapport avec la vache? Fais ce qu'on te demande, Hélène, dit son père. Ça fait partie du traitement. Personne ne comprend comment, mais des fois ça marche. Ce n'est pas à nous de demander pourquoi, ajoute M. O'Neill avec un clin d'œil en avalant une forte lampée de thé. Allez, file maintenant, mon chou, enterre-moi ce bout de tissu et croisons les doigts que la vache s'en sorte. Hélène observe son père. Il est retourné auprès de la vache, il lui gratte les oreilles d'un geste familier, essayant de lui remettre le calme dans les yeux. Elle pose son mug de thé à même le sol, près du battant de la stalle, et retraverse les tables. Dehors, le soleil commence à s'étendre sur les champs d'en haut. Un rayon aqueux, orange, court le long de l'horizon. Les vaches cheminent vers le haut de la colline, dans l'attente de la traite. Hélène s'approche de la poubelle, soulève le couvercle, elle jette le morceau de tissu et l'enfonce sous le journal de la veille. En refermant le couvercle et en se débarrassant de ses bottes devant l'entrée, elle se dit qu'elle ne croit pas à tout ce bazar miraculeux, prière de guérison, soins magiques et bouts de tissu minables. Bien sûr, tout ça, c'est du pareil au même, sous un habit différent, et ça ne marche pas. En tout cas, pas pour les gens comme eux. Elle monte à l'étage et retourne dans son lit. Et ce n'est pas l'inquiétude qui l'empêche de s'endormir, mais ce nœud dur en elle, qui pèse comme une pierre, une lourde, très lourde pierre.

Edna O'Brien ensuite. Je cherchais une deuxième plume irlandaise pour compléter cette émission. Alors, si Ian Carson est nord-irlandaise et contemporaine, Edna O'Brien est irlandaise et le fer de lance de la génération précédente. Elle est décédée en 2024 à l'âge de 93 ans. Elle est une figure transgressive de son époque. Ses romans sur la sexualité féminine et la répression catholique étaient interdits en Irlande jusqu'en 1967 tant ils contestaient ouvertement l'ordre moral et familial de cette Irlande catholique et nationaliste, confite dans les traditions. Ce sont ici les émotions intimes de Mrs. Reinhardt qui seront le centre et le pivot de cette histoire pleine de légèreté et pleine d'amour. Pourquoi les révoltes seraient-elles toujours maussades ?

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tout s'améliora pour Mrs. Reinhardt dès que commença son somnambulisme. Chaque nuit, sa déambulation lui réservait une nouvelle surprise. Elle vit d'abord des moutons, non pas des moutons comme on voit dans la vie, un peu noirâtres et bêlants au loin, mais les moutons qu'on voit en rêve. Elle vit des myriades de toisons blanches au sommet d'une colline entourée d'agnolets gambadants et têtant tout leur content. Puis, elle vit des tableaux qu'elle n'avait jamais vus en vrai. Son mari possédait une galerie d'art et Mrs. Reinhardt avait l'occasion de voir de nombreux tableaux, mais ceux qu'elle voyait la nuit la satisfaisaient bien davantage. D'une part, elle était en eux, elle n'était pas une observatrice extérieure qui formulait des remarques idiotes, elle faisait partie du tableau, un bras, un lit sous la crinière grise d'un cheval. Elle n'avait pas à rivaliser, à dire quoi que ce soit. Tous ses mouvements étaient prédéterminés, elle était seulement consciente de sa respiration, une respiration douce, régulière et continue. Le matin, son mari lui disait qu'elle avait l'air un peu tendue ou un peu à vif. Et elle lui répondait « Sottise !» Car en 20 ans de mariage, jamais elle ne s'était sentie mieux. Ce qu'elle vivait dans son sommeil lui convenait et naturellement, elle ne savait jamais à quoi s'attendre. Sa vie diurne suivait un schéma qui lui était propre. Elle restait chez elle, tous les matins, en semaine, à aider ou à superviser Fatima, la domestique espagnole. Deux après-midi par semaine, elle enseignait à des enfants autistes. Elle en consacrait deux autres à un cours de gymnastique et, le vendredi, allait faire ses courses chez Harrods et se procurait toutes les provisions du week-end. Deux ans auparavant, Mr. Reinhardt avait acheté une ferme et ils passaient tous les week-ends à la campagne dans leur cottage récemment rénové. Là-bas, Mrs. Reinhardt n'était pas somnambule et elle se demandait si cela pouvait être la clôture de barbelés entourant leur jardin qui l'en empêchait. « Mais il y a des barrières que je pourrais ouvrir », se rappelait-elle. Elle était un peu contrariée de n'être pas plus audacieuse. Puis, une nuit de mai, de retour dans sa maison de Londres, elle fit un rêve incroyable. Elle marchait à travers champs avec son fils. Dans la vie réelle, il était à l'université. Et tout à coup, à l'unisson, tous deux s'agenouillèrent et se mirent à creuser la terre à main nue. Une terre riche, rouge et friable. S'ils avaient tant d'impatience, c'est qu'ils savaient que le trésor était sur le point d'être leur. Effectivement, ils trouvèrent de l'or. De minuscules paillettes qu'ils placèrent dans un mouchoir. Comble de bonheur, Mrs. Reinhardt découvrit la plus belle des petites clés en or, la brandit vers la lumière tandis que son fils riait et prononçait d'une voix de bébé « Maman !» Peu après ce rêve, Mrs. Reinhardt se lança dans un peu de ménage printanier, rideaux et tapis à la teinturerie, tiroirs vidés de tout le bric-à-brac accumulé, vieux et inutiles. Dans les vêtements de son mari aussi, elle devait remettre de l'ordre. S'était formée entre eux une fissure qui s'élargissait de jour en jour. Il était morose, il rentrait plus tard que d'habitude et bien qu'il ne le dît pas, elle savait qu'il s'était arrêté au coin de la rue et avait bu quelques verres. Une fois ce printemps-là, l'ayant attiré près de lui, sur le canapé du salon, il lui caressa les cuisses et se mit à la déshabiller, à portée d'oreille de Fatima, en train de hacher et de chanter dans la cuisine, toujours en train de hacher, de chanter et de fredonner. La plupart du temps, cependant, Mr. Reinhardt allait droit à l'armoire à alcool et leur servait à tous deux un gin, s'en versant un plus grand car, disait-il, tout son fichu jeûne étourdissait Mrs. Reinhardt. Elle triait donc les chemises de M. Reinhardt, t-shirt, pullover d'été, pullover épais, ras de cou, et les rangeait soigneusement par piles. Quand de sa veste en crêpe tomba une petite clé en or qui lui fit pousser un cri. Elle eut d'abord une réaction de peur, puis elle se pencha et la ramassa. C'était exactement la même que dans son somnambulisme. Elle la tint dans sa main, se promettant de ne jamais la lâcher. Fous sommes-nous de poursuivre à la lumière du jour ce que nous devrions laisser à la nuit.
L'épisode de somnambulisme suivant amena Mrs. Reinhardt à sortir de chez elle jusqu'à un taxi en stationnement, puis, un peu plus loin, une ruelle. Devant la maisonnette se trouvait un bac noir et blanc rempli de jolies fleurs. Elle n'eut qu'à glisser la main sous une partie du feuillage et là était la clé de la serrure. Un petit nid constituait l'intérieur. Le papier mural de l'entrée correspondait à celui-là même qu'elle avait toujours voulu mettre pour leur maison. Or pâle, avec de minuscules fleurs blanches, de simples suggestions de fleurs comme celles des fraises des bois. La cuisine était impeccable. Une petite banquette chantournée accueillait sur le palier à l'étage. Les coussins du salon étaient rigides et majestueux, tout comme le tissu d'ameublement, mais la chambre à coucher... Ah, la chambre à coucher! Elle était en tout point ce qu'elle avait toujours voulu pour eux. De fait, la chambre était celle-là même qu'elle avait imaginée maintes et maintes fois, qu'elle avait décrite à son mari dans les moindres détails. Voilà, un lit en laiton surmonté d'un petit baldaquin en dentelle. Le mur d'en face couvert d'un miroir métallique foncé dans lequel des ombres noires semblait nager à la ronde, une chaise longue en velours bleu clair, une plante suspendue aux feuilles luisantes et un lampadaire dont l'abat-jour brun à franges diffusait la lumière la plus douce. Assise au bord du lit, émerveillée, elle voyait les autres objets qu'elle avait toujours désirés, par exemple la photo d'une fillette en première communiante, la boule presse-papier qui, secouée, produisait une mini-tempête de neige, le plateau en nacre avec deux flûtes de champagne. Et soudain, elle se mit à pleurer tant son bonheur était immense. « Peut-être viendra-t-il à moi, ici » pensa-t-elle. « Il viendra me rendre visite, ce sera comme autrefois, et il ne sera pas irritable, ne tapotera pas des doigts, ni ne tripotera le levier de son stylo-plume. » Il m'étouffera de câlins et de baisers, nous culbuterons sur le grand lit. Assise là, dans la chambre à coucher, elle ne touchait à rien, pas même aux deux iris blancs dans le haut vase de verre. La petite clé à la main, elle savait que c'était celle de la penderie et qu'elle n'avait qu'à l'ouvrir pour y trouver une chemise de nuit ou décolleté plissé, une robe de bal en voile, une cape en renard argenté et une paire d'escarpins à brides. Mais elle ne l'ouvrit pas. Elle voulait laisser une part de secret. Elle s'éclipsa discrètement et rentra chez elle, regagnant son lit sans que son mari s'aperçût de son absence. En d'autres occasions, il s'était plaint de ses pieds froids tandis qu'elle se recouchait, lui demandant « Mais au nom du Christ, ce qu'elle fabriquait, du thé ou quoi ?» Ce matin-là, son bonheur était si grand qu'elle se pencha, lui dénoua son pyjama et lui fit l'amour très doucement, très lentement, pour son plus grand plaisir apparemment. Mais quand il se réveilla, il était en colère, comme si on lui avait porté tort. Naturellement, Mrs. Reinhardt se rendait désormais toutes les nuits à la maison de la ruelle et son cœur s'animait dès qu'elle voyait le pilier de la maison portant son numéro, le 10, inscrit en or brodé de noir. Le zéro était un peu incliné. Parfois, elle se couchait dans le lit en laiton et elle savait que Mr. Reinhardt ne tardera pas à l'y suivre. Une nuit qu'elle était étendue dans le lit, un peu essoufflée, il entra très doucement, ferma la porte, retira sa robe de chambre et prit possession d'elle avec une force telle qu'elle crut ensuite avoir une côte cassée. Ils prononcèrent des paroles qu'ils n'avaient pas employées depuis des années. Elle était jeune et sauvage, une fièvre délicieuse s'empara d'elle. Elle était effrontée quand il ne cessait de l'implorer, s'il te plaît, de se marier avec lui, de renoncer à son indépendance, d'être à lui, ajoutant que même si elle lui disait non, il allait l'enlever. En guise de preuve, il prit alors de nouveau possession d'elle. Il faillit mourir, si profond et si complet fut son plaisir. Et chaque fois qu'elle reprenait ses esprits, elle voyait un petit objet ou un bibelot voué à amplifier son plaisir, une fois un mobile composé de chevaux argentés se courant après, en cercle. Une autre fois, une rumeur semblable à celle d'un cours d'eau vive.
Il lui servit un peu de champagne qu'il but dans un silence absolu. Toutefois, lorsqu'elle se réveilla de cette idylle, elle se retrouva en fait dans son lit, et lui aussi. Elle se sentit mortifiée. Avait-elle crié dans son sommeil? Avait-elle gémi? Aucune côte cassée. Saisissant son miroir à main, elle ne vit aucune trace de débauche sur son visage, pas de cheveux ébouriffés, et sa chemise de nuit était soigneusement boutonnée jusqu'au cou. Il dormait comme une masse. Il ouvrit les yeux. Elle lui dit quelque chose d'inquiet, mais il ne répondit pas. Elle sortit du lit et descendit dans le séjour pour réfléchir. Où tout cela mènerait-il? Devait-elle lui parler? Elle ne le pensait pas. Toute la matinée, elle essayait la clé dans différentes serrures, mais elle était trop petite. D'ailleurs, elle faillit la perdre une fois, car elle glissa dans une serrure et elle dut l'extraire à l'aide d'une fourchette. Bien sûr, elle ne laissa pas Fatima, la domestique, voir ce qu'elle faisait.

C'était vendredi, le jour où il partait à la campagne et elle s'y sentait peu disposée. Elle savait qu'à l'arrivée, il se précipiterait pour faire le tour du jardin et regarderait si leurs plantes avaient poussé, inspectant également les feuilles de rosier pour être sûr qu'il n'y avait pas de pucerons. Puis, contemplant les prés en direction des vaches, il se dirait qu'ils avaient bien de la chance de posséder un endroit si agréable et qu'ils avaient fait preuve d'intelligence. Les fleurs du magnolia seraient totalement écloses. Elles fixeraient l'arbre, comme si en l'admirant, elles pouvaient imprégner son corps d'une part de sa blancheur. Le magnolia était en fleur à leur arrivée. Tel un petit coquetier en porcelaine blanche, chaque fleur s'élevait vers les cieux. Deux hommes étaient sans doute malades, déclara Mr. Reinhardt, puisque les feuilles se flétrissaient. Il allait falloir les abattre. Et Mr. Reinhardt évalua qu'il y aurait assez de bois de chauffe pour deux hivers. Il en parlerait au chef d'exploitation qui habitait au bout de la route. Ils rentrèrent les sacs de course, remontèrent les stores et allumèrent le chauffage central. La petite cuisine était telle qu'il l'avait quittée, sauf que les primes verts dans le pot avaient fané et ressemblaient à des fragments de peau jaunie. Elle déballa la nourriture qu'ils avaient apportée, en rangea une partie au réfrigérateur et commença à peler les carottes et les pommes de terre pour le repas du soir. Mr. Reinhardt fixa quatre crochets dans le mur pour y suspendre de nouvelles gravures qu'il avait descendues. De temps à autre, il l'appelait pour lui demander dans quel ordre il pouvait les disposer. Elle arrivait alors les mains couvertes de farine et proposait assez distraitement une façon de les réunir. Elle gardait la petite clé dans son porte-monnaie qu'elle ouvrait à tout moment pour s'assurer qu'elle était bien là, puis elle rougissait. À la tombée de la nuit, elle sortit chercher un rameau de pommier à mettre au feu afin de répandre une odeur agréable. Un oiseau pépillait dans un arbre. Plus un son qu'un chant. Elle n'aurait su dire quel oiseau c'était. Le magnolia formait une masse blanche dans l'obscurité environnante. La rosée tombait et elle se baissa un instant pour toucher l'herbe humide. Elle souhaitait être à dimanche afin de rentrer. À Londres, les soirées semblaient passer plus vite. Ils avaient chacun bien plus à faire. Elle avait l'impression de le tromper d'une certaine manière. Ils burent un peu de vin rouge en s'asseyant près du feu. Mr. Reinhardt était agité, mais il lui reprochait au même moment d'être agité. À propos du marché commun, il était catégorique. Pourquoi s'étendait-il sur sa logistique alors qu'elle ne le contredisait même pas? Il s'emballait, gesticulait, déclarait aimer l'Angleterre, l'aimait passionnément, que l'Angleterre partait à volo. Lorsqu'elle se leva pour repousser une bûche tombée de la grille, il lui demanda, pour l'amour de Dieu, de l'écouter. Elle se rassit aussitôt, espérant que ne se produirait pas une de ces terribles disputes inattendues et insensées. Mais ils furent heureusement distraits. Elle l'entendit s'écrier « Mince alors !» Levant les yeux, elle vit ce qu'il venait de voir. Un troupeau de bovins les regardait fixement. Elle se redressa d'un bond. Mr. Reinhardt se rua sur le téléphone pour appeler le chef d'exploitation, puisqu'il ne savait rien de la vie à la campagne et certainement pas chasser le bétail. Elle se saisit d'une canne de marche et sortit empêcher les vaches de tomber dans la piscine. Il faisait froid dehors et le vent bruissait dans tous les arbres. Méfiantes, les vaches la regardaient. Elle dressait les oreilles. Elle agita timidement la canne et au même instant, quatre d'entre elles sautèrent par-dessus les barbelés, retournant dans le pré contigu. La vache, qui restait, se lança dans une course en rond. Du pré d'à côté, les quatre autres se mirent à beugler. La cinquième se heurtait à la clôture. Mrs. Reinhardt se dit « Je sais ce que tu ressens, tu te sens perdu et embrouillé, et tu dérailles ». Son mari sortit en furie. Il avait appelé le chef d'exploitation et personne n'était là. « Bon sang, jamais là !» Sa grosse voix effraya tellement la pauvre vache qu'elle bondit et se prit dans les barbelés. Mrs. Reinhardt vit l'ardillon dans son énorme pie et se dit « Quel endroit pour atterrir !» Ils durent la secourir. Avec beaucoup de précautions, ils approchèrent tous deux de l'animal, l'objectif étant que Mr. Reinhardt retienne la vache pendant que Mrs. Reinhardt dégagerait la chair. Elle s'efforça d'y aller tout en délicatesse. De la vache émanait une odeur lactée et douce, contrastant avec son mugissement suppliant. Mr. Reinhardt agrippa l'arrière-train et dit à sa femme de se dépêcher. La vache ruait.
Dès que Mrs. Reynard dégagea la chair ensanglantée, la vache sauta en hauteur, franchit la clôture et se retrouva dans le pré d'où elle se précipita vers la rivière pour s'abreuver. Les autres la suivirent, et soudain toute la prairie fut le théâtre de beuglements et d'une folle agitation. Mr. Reynard se frotta les mains et poussa un soupir de soulagement. Il proposa d'ouvrir une bouteille de champagne. Mrs. Reynard était ravie. Ces derniers temps, il était devenu très économe et ne lui permettait aucune extravagance. Il avait dit en effet qu'il devrait bientôt renoncer au vin en raison de l'état du pays. Lorsqu'ils rentrèrent, il l'entoura de son bras. Et de retour au salon, elle s'assit et se sentit telle une maîtresse tandis qu'elle buvait le champagne, lui souriait et percevait le liquide se répandre dans son corps. Le champagne les mit de bonne humeur et, enlacés, ils montèrent l'escalier étroit pour aller se coucher. Malgré tout, Mrs. Reynard n'avait aucune envie d'intimité. Elle la voulait réservée à la pièce secrète.

Ils revinrent à Londres le dimanche soir. Et cette nuit-là, Mrs. Reinhardt ne dormit pas. En conséquence, elle ne marchait nulle part en rêve. Au matin, elle se sentit nerveuse, elle se regarda dans le miroir, elle vieillissait. Après le petit déjeuner, alors que Mr. Reinhardt se hâtait pour sortir, elle brandit la petite clé. « Qu'est-ce que c'est ?» lui demanda-t-elle. « Qu'est-ce que j'en sais ?» Il était livide. Elle téléphona pour prendre rendez-vous chez le coiffeur. Elle se parlait à elle-même. Elle ne devait pas vieillir. Plus tard, une fois coiffée, elle le surprendrait, elle irait à l'improviste à sa galerie et lui demanderait de l'emmener dans un pub agréable. En chemin, elle achèterait un nouveau foulard qu'elle se nouerait autour du cou, ce qui la rajeunirait. Lorsqu'elle arriva à la galerie, Mr. Reinhardt n'y était pas. Hans, son assistant, s'occupait d'un client du Moyen-Orient. Elle dit qu'elle attendrait. Le nouveau secrétaire alla préparer du thé. Mrs. Reinhardt s'installa au bureau de son mari, Mossad, puis, désœuvrée, se mit à feuilleter son agenda histoire de passer le temps. Déjeuner avec celui-ci et celui-là, un rappel pour lui acheter un cadeau à l'occasion de leur anniversaire, ce qu'il avait fait. Il lui avait acheté une belle bague ornée d'un sphinx. Alors, elle la vit. L'adresse où elle se rendait nuit après nuit, numéro 10. Les chiffres dansèrent sous ses yeux, comme ils avaient dansé lorsqu'elle s'approcha en taxi la toute première fois. Tous ses gestes devinrent précipités et mécaniques. Elle avala son thé, serra distraitement la main du monsieur arabe, mangea le biscuit au gingembre en grinçant des dents, tant elle mâchait brutalement. Elle arpentait la pièce, revenait à l'agenda, la même adresse, 3, 4 ou 5 fois par semaine. Elle feuilleta les pages antérieures pour voir depuis combien de temps cela durait. Ça ne servait à rien, il fallait seulement qu'elle y aille. Dans la ruelle, elle trouva la clé dans le bac à fleurs. À la cuisine traînaient des coquilles d'œufs et une poêle dans laquelle on avait fait cuire une omelette. 2 coquilles brunes et une blanche. Elle trempa son doigt dans la graisse. Elle était encore chaude. Son cœur la précéda dans l'escalier, comme un plomb dans le corps. La main sur la poignée de porte. Soudain, elle s'arrêta net et s'immobilisa. Elle s'éloigna discrètement de la porte et revint vers la banquette du palier. Elle ne dérangerait pas, non. La raison pour laquelle Mr. Reinhardt se rendait là était parfaitement évidente. Il y allait le jour pour son rendez-vous galant avec elle, la tromper avec elle, tout comme elle y allait la nuit. Un jour ou une nuit, avec beaucoup de chance, ils pourraient se rencontrer et partager leurs secrets. Mais d'ici là, Mrs. Reinhardt se contenta de tout laisser en l'état. Elle descendit l'escalier sur la pointe des pieds et se réjouit de n'avoir pas agi à la légère, de n'avoir pas rompu le

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